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0: D'ailleurs, c'est une info scientifique que Karina va nous donner ce matin, qui a un rapport avec ce qu'on disait tout à l'heure, quand je disais j'ai l'extinction de voix, puis l'on me disait prends ça, mais j'ai dit non, ça c'est pour la gastro. Il me disait tout est lié, et ben tu vas voir, c'est pas si loin, Pino, écoute.
1: Vous avez tous une bouche.
2: Oui. Oui.
1: Vous avez tous un anus.
3: A priori, oui.
1: A priori, oui. Eh bien, sachez que la bouche et l'anus sont faits exactement du même tissu. Ça veut dire que quand vous faites un bisou sur la bouche à quelqu'un, c'est comme si vous lui faisiez un bisou sur son anus. Et bonne journée.
3: Alors, oui, techniquement, mais bon, elles ne sont pas utilisées pour les mêmes choses.
0: Merci, mais après, on n'est pas complètement débiles, Christina. Est-ce que vraiment on a quelque chose à rajouter sur l'info?
1: Non, mais tu vois, c'est la preuve. Tu viens de dire de la merde, et bien ça sort avec le même tissu. Pareil.
0: Après, je suis tombé des fois sur des vidéos où. Enfin bon, là n'est pas le sujet. Good morning.

0: 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Bonjour Romuald.
1: Bonjour Bruno, bonjour équipe.
2: Salut. Salut.
0: Romuald, t'as quel âge, tu fais quoi dans la vie?
1: J'ai 20 ans, je suis étudiant en CAP conducteur d'agent et en autocar et autobus.
0: Ouais.
1: Et puis je suis aussi travailleur en tant que chauffeur poids lourd.
0: Ah oui, donc t'arrêtes pas en fait, tu fais des journées de 20 heures.
1: Ouais, c'est ça.
0: Bon, Romuald, ce matin au réveil, on te propose de repartir avec ton HomePod mini.
2: Ouais, c'est une enceinte qui est hyper stylée en plus, d'une couleur jolie, tu pourras la choisir. ça envoie du son de ouf, tu pourras mettre ton téléphone dessus aussi.
0: J'ai l'impression qu'à chaque fois, je me retourne vers toi pour que tu nous décrives cet appareil que tu n'as jamais vu.
2: Ah si, je suis allée m'enseigner, mais...
0: J'ai l'impression que tu es en train de faire un faux témoignage au commissariat du 8e. Pour un trafic aux assurances, mais...
2: Non, je suis allée voir, bah, c'est une enceinte ronde, voilà, colorée, qui envoie du son, quoi.
0: Merci.
2: D'une couleur jolie. Je sais pas ce que je peux te dire, après
0: couleur
2: c'est
0: jolie.
2: Très technique.
0: Voilà. Ça se branche sur du 220 volts.
2: Enfin, non, bon, mais ouais, c'est des couleurs flashy. C'est
0: Romuald,
2: mieux comme ça.
0: Ouais, je te pose trois questions, d'accord. Les réponses aux questions, c'est soit oui, soit non.
1: Il n'y a pas de souci.
0: Si t'as deux bonnes réponses, tu gagnes le cadeau. Ok, Romuald?
1: Ok.
0: Première question. Une variété de figues porte le nom de couille du pape. C'est oui
1: non.
0: Ou c'est non?
1: Non.
0: Et c'est oui.
3: Si, bien sûr.
2: Ah, oh, tu connais pas?
4: Très sucré. Les figues.
0: Confite ou en confiture, à partir d'une variété de figues marseillaises, les couilles du pape sont offertes aux mendiants à la sortie de la messe de minuit le soir de Noël.
4: Bah ah oui. C'est parce que ça pendouille, c'est la forme.
0: Et elles sont un peu fripées. Pour les vérifier, il vient ce week-end. Dès vendredi, essayez de regarder discrètement.
2: Sous sa soutane.
0: Bon, Romuald, deuxième question. Le plus grand homme de toute l'histoire mesurait 2,52 m. C'est oui ou c'est non?
1: C'est oui.
0: Non. Robert Wadlow, qui est né en 1918 et qui est mort en 1940, mesurait 2,72 m.
2: Wow, énorme.
0: Même Wembanyama, à côté, il fait petit.
2: C'est ça.
0: Bon, Romuald, j'avais dit c'est simple et c'est rapide. Hein. Deux noms, c'est perdu.
4: Désolé pour toi, Romuald.
0: Désolé, Romuald.
1: C'est pas grave, c'était un plaisir d'être avec vous.
0: Eh bien, écoute, c'était un plaisir de t'avoir. On t'embrasse.
1: Au revoir, bisous.
2: Bisous, Romuald.
3: Toujours sur la même émotion.
0: Ouais. Ouais. J'ai l'impression qu'il faisait autre chose en même temps.
4: Je crois qu'il dorme un peu là. Le manque de sommeil,
0: ouais,
4: j'entends.
0: Le problème, c'est que c'est les études, plus le camion, plus tous les trucs. Si la nuit joue en plus, c'est compliqué.
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0: Brest. Il y a Charlotte qui est avec nous ce matin sur Fun Radio. Elle est à Saint-Paulien dans le 43, elle a 29 ans. Bonjour Charlotte.
1: Bonjour Bruno, bonjour la famille.
2: Salut Chacha.
0: Je recontextualise Charlotte.
1: Oui.
0: Si ton ou ta pote, accessoirement un ou une de tes meilleurs potes, a un nouveau pote ou une nouvelle pote avec qui il ou elle en fait des caisses. Je ne cite personne en particulier. Est-ce que ça te rend jalouse ou pas?
1: Alors moi, ma réponse, c'est oui, ça aurait tendance à me rendre jalouse.
0: Bien sûr.
2: Mais pourquoi? Je comprends.
1: Mais si vous voulez, moi, j'aurais peur, en fait, que ma meilleure amie, elle finisse par avoir plus d'affinités, plus de centres d'intérêt, plus de points communs. Et moi, au final, bah, on me zappe, quoi.
3: Mais oui, la nouveauté, ça, c'est toujours mieux, quoi.
0: C'est la même chose que dans les couples.
3: Bah oui, hein.
0: C'est la même chose que dans les couples. Quand ton mec ou ta meuf commence à être très proche de quelqu'un, puis au bout d'un moment beaucoup plus proche, et puis à un moment, ah bah tiens, on va passer un week-end ensemble. Allez, qu'est-ce qui se passe à un moment?
3: Et puis nu dans la pièce, après.
2: Oui, évidemment. Mais après, Charlotte, tu sais que tu évolues dans ta vie aussi, et elle aura peut-être besoin d'autre chose, elle, pour évoluer. Enfin, tu sais, vous êtes aimé, votre amitié, elle restera, c'est pas grave, vous vous retrouverez à chaque fois.
1: Oui, c'est sûr, mais je pense que pour évoluer, il faut qu'elle reste bien avec moi.
2: Ouais, mais ça se travaille aussi, une amitié. Tu sais, il faut continuer de faire des choses avec elle, continuer de prendre soin d'elle aussi.
0: Charlotte, ces gens ne peuvent pas te comprendre. Charlotte, je t'embrasse. Bonjour Emmanuel.
4: Bonjour Bruno, bonjour la famille.
2: Salut Emmanuel.
0: Est-ce que tu es jalouse du nouveau
4: non,
0: pote?
4: Non, pas du tout.
0: Non, c'est vrai?
4: Non, je suis pas jalouse. Mais alors après, je suis pas non plus obligée de l'apprécier. Il faut que mon ami comprenne que super. Enfin, je suis contente. Hein, c'est normal. On évolue tous, comme disait tout à l'heure Christina, dans des voies différentes. On recherche peut-être des choses chez des personnes qu'on trouve pas chez nos meilleurs amis. Enfin bref.
0: Oui, mais moi je suis emmerdée, Emmanuel.
4: Ouais,
0: parce que, Éric Antoine, puisque c'est de lui dont il s'agit, je l'aime bien.
2: Bah oui, il est sympa avec toi.
0: Il est très sympa, il est brillant, il est drôle.
3: Il élève Karina en plus. Vraiment.
2: Non, mais en plus, il m'a dit du mal de toi qu'une seule fois. Non, c'est pas vrai.
0: Je sais que c'est pas vrai. Mais non, mais je l'aime bien. Tu vois, si je l'aimais pas. Mais moi, pour le coup, je suis un peu dans ce délire. Les amis de mes amis sont mes amis, quoi qu'il arrive.
3: Oui, voilà.
2: Et les ennemis aussi.
0: Mes ennemis, ouais.
4: Mais non, après, moi non.
0: Moi, tu sais, j'arrive à me fâcher avec des amis à cause de leurs ennemis.
2: Ah bon?
4: Ah oui.
0: Moi, il y a des gens. Je vais le faire vite. Il y a des gens avec qui j'étais pote, qui ont fait des tours de pute à d'autres potes à moi. Et ouais. Du coup, vu qu'ils avaient trahi des potes, j'ai arrêté de parler à ces gars-là, tu vois. Et mes potes ont recommencé à parler à ces gars qui leur avaient fait des tours de pute. Et résultat, je parle plus à tout le monde.
4: Oh là là.
2: Bah ouais, tu te retrouves tout seul, c'est dommage.
0: Et quand je suis seul, j'appelle Karina, mais elle me répond pas parce qu'elle a écrit.
2: Je te réponds toujours.
0: Emmanuel, je t'embrasse.
3: Alors que moi, je t'ai écrit.
4: Bonne journée, tout le monde.
2: Bisous, Emmanuel.
0: Personne m'a demandé si ça allait mieux. J'ai reçu un message il y a 5 minutes d'Antoine qui dit ça va mieux ta voix. Il me dit le message n'était pas parti. Voyez, la
2: c'est
0: bande.
2: Fou, hein.
3: C'est fou, hein. Même l'iPhone aujourd'hui, tu peux plus faire confiance.
0: Ouais, ouais.
2: Personne, le réseau, hein, la 5G, qui disait. 6h, 10h.

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0: On paye de la facture tous les matins. Pino, j'aimerais vraiment que tu expliques aux auditeurs de Fun Radio comment ça se passe, parce que t'es le meilleur vraiment pour expliquer les jeux.
1: Ouais. Alors ça, c'est pas compliqué. Faut envoyer un SMS en fait. Faut envoyer un SMS. Bouge pas, je vais te le dire tout de suite.
2: Ah là là, t'es sérieux?
1: Ah oui, faut envoyer un SMS en envoyant Bruno au 74 900.
0: Non.
1: C'est pas ça?
0: Non, c'est pas ça.
1: C'est quoi alors?
2: Facture.
1: Ah oui, facture.
2: Pas facture, hein. Facture.
1: Moi, je suis là pour dire des conneries. Hein. S'il faut que je suis pas là pour expliquer les règles. Hein. C'est pas mon métier, c'est ton métier, ça.
0: Un jour, oui. Moi, je vais partir.
1: Oui.
0: La direction de Fun viendra te voir en disant, Pino, ils sont très masculinistes à Fun. Jamais ils fileront les clés de la, jamais ils fileront les clés de la bagnole à Karina ou à Christina.
1: Ce que je trouve ça bien normal.
0: Voilà. Donc ils diront, Pino, on aimerait que ça s'appelle Pino sur Fun Radio.
1: Mais bien sûr.
0: Évidemment, t'es drôle.
1: Mais là, je me mettrai un coup de pile. Mais là, voilà, je suis encore. Je suis dans ta roue, moi.
2: Toi, t'as raison.
1: Non, on fait comment alors en fait?
0: Je le dis tous les matins.
2: Facture par SMS.
1: Facture.
2: 74 900.
1: Ben voilà.
0: Si on vous rappelle en direct le matin, votre facture est payée. On les paye en instantané, les factures. C'est-à-dire que là, la personne que je vais appeler maintenant.
3: Allô?
0: Voilà, elle va dire allô. Déjà, ça je sais. Tu vois, je sais.
3: Allô?
0: Elle va dire deux fois allô.
1: D'accord. Ouais.
0: Et elle va rire.
3: Bonjour, après, bonjour Bruno.
0: Voilà, elle va dire bonjour Bruno. Je ne vais pas poser la question.
1: Ah, c'est fort.
0: Quel est le seul
3: mais
0: animateur
3: parce que
0: radio?
3: Je connais cette voix par cœur. J'écoute tous les matins.
0: Épouse-moi, Christelle.
3: Je suis déjà mariée et deux fois avec le même homme.
2: Oh!
0: Comment on se marie deux fois?
3: Eh bien, en fait, je l'ai demandé un mariage il y a 11 ans.
2: Ouais.
3: Il a dit oui, nous sommes mariés. Et j'ai rêvé qu'il me demande en mariage une seconde fois. Et il l'a fait l'année dernière. Donc, on a renouvelé nos vœux de mariage cette année.
2: Oh, j'adore! Mignon. Et tu refais la même fête? C'est le même délire?
3: J'ai racheté une robe de mariée.
2: Ah, carrément?
3: Carrément, j'ai racheté une robe de mariée. On a invité 60 personnes.
2: C'est trop bien.
3: Et on a fait une méga fête.
0: Mais alors, dis-moi, les 699 € que je te paye là maintenant de ta facture, c'est un rapport avec ça ou pas?
3: Ben, c'est la facture de ma robe de mariée.
2: Ah, mais c'est trop bien. Mais alors, attends, ton ancienne robe, t'en as fait quoi? Parce que moi, je me suis mariée donc cet été. Et je me suis dit, c'est dommage quand même qu'elle dorme dans un carton, quoi. Bah et je pense que je vais la reporter une fois par an.
0: J'ai vu l'état de ta robe, lave-la quand même.
2: Hein. Ah oui, bah ça y est, elle est nettoyée déjà.
4: Il y a des femmes qui l'encadrent.
2: Ah oui?
3: Alors, non, moi, elle est dans un sac, mais en 11 ans, la vie est passée, les kilos sont arrivés.
0: T'inquiète pas, Christelle, on se sait. Hein. Moi, mon costume de mariage, je le regarde, je pleure.
1: Ah ben, moi, c'est pareil, je me suis mariée il y a 3 ans.
3: C'était il y a 3 ans. Donc, voilà, j'avais envie d'une nouvelle.
0: Christelle, je trouve cette histoire canon.
3: Merci.
0: Et ce qui est canon, c'est que tu as sur ton compte 699 €.
3: Alors, là, c'est trop bien. Merci,
0: je ne
3: Bruno.
0: Sais pas si tu as une petite alerte SMS de ta banque ou pas.
3: J'ai entendu un petit clic, alors ça doit être ça.
2: Clic?
0: Ouais, ou c'est une bombe qui va exploser.
3: C'est peut-être mon cœur qui va exploser là, ça se peut.
0: Bah, j'ai l'impression qu'il est en train d'exploser d'amour pour ton chéri, c'est une belle histoire.
3: Ah, ça c'est sûr.
0: 699 €, j'ai fait un virement instantané, l'argent est déjà chez toi.
3: Merci Bruno, merci la famille, ne changez rien. Je voulais juste dire un petit mot à Karina.
2: Oui, je t'écoute.
3: Je suis d'accord avec elle. Hier, je n'aurais pas non plus laissé ma place.
4: À l'enfant pour la Formule 1?
3: Exactement.
4: Mais oui, ma Christelle, on est ensemble.
1: On fait rien, ça va, en fait, on réagit au sujet de la veille.
0: Mais oui.
3: Voilà.
0: Non, mais en fait, l'émission est victime de son succès. Vous êtes tellement nombreux à vouloir intervenir avec nous à l'antenne que des fois, on n'a pas le temps de vous passer et je m'en excuse. Christelle, voilà. Je te fais les bisous.
3: Merci beaucoup, merci la famille.
0: Ciao, ciao.
2: Bisous.

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4: Ouais, toutes les heures, après les infos, on a une autre info qui n'a pas été donnée par le journaliste, mais qui nous fait marrer. Si vous êtes fan d'un style de musique, ça peut vous aider dans votre vie au quotidien. Désolé, c'est pas le style de musique de Fun Radio.
5: Non, pas du tout, c'est le heavy metal en fait. Ah ouais ? Il y a des scientifiques qui se sont penchés sur les genres de musique et les effets qu'ils produisaient sur ceux qui écoutaient ce genre de musique, d'accord ? Ouais. Ils ont remarqué que pour ceux qui écoutent du heavy metal, ils étaient beaucoup plus résistants à la douleur.
6: Ah bah oui, bah,
7: tu m'étonnes. T'entends le truc là ?
5: Bah donc si tu leur donnes même genre un petit coup, ou alors même si ils, par exemple, ils mettent la main dans de l'eau très glacée, et bah eux ils vont garder la main dans l'eau glacée plus longtemps que ceux qui écoutent de la dance.
6: Ils crient j'ai pas mal.
5: Ouais. C'est ouf quand même,
7: ouais, ouais, ça vient peut-être du fait qu'ils tiennent des bières froides dans la main.
5: Peut-être, écoute.
7: C'est leur côté viking.
5: Mais donc, c'est prouvé, c'est scientifique, voilà. Et si vous écoutez du heavy metal, vous êtes plus résistant à la douleur.
6: Et on sait le style musical qui rend les gens très fragiles, non ?
5: Non.
4: Le jazz. Le jazz.
7: Il n'y a que ça, je pense.
4: T'écoutes du Gauvin Serre, tu sais, ton espérance de vie.
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2: Un bisou à Léonie qui envoie. Merci les amis pour cette émission. Et Bruno, content que ta voix soit revenue depuis ce matin. Ça revient un peu.
3: Ouais, gentiment.
2: J'ai pas trop crié sur un CDC. Bonjour Baptiste.
4: Bonjour.
3: Coucou.
5: Salut Baptiste.
2: À Sucé sur Erdre, c'est bien ça?
4: C'est ça.
2: Après, tu fais ça où tu veux. Baptiste, tu es conducteur d'engin, c'est bien ça?
4: C'est bien ça.
2: C'est un séjour bel en bras qu'on t'offre ce matin.
3: Oui, c'est tes prochaines vacances. En tout cas, c'est ce que je te souhaite, Baptiste.
2: Ah bah, bien. Parce que là, on le dit, nous, on a fait un séjour bel en bras au sport d'hiver.
3: C'était génial.
2: Le responsable du bar, très sympathique.
3: Oui.
2: Parce qu'il faut savoir que quand t'es dans un truc bel en bras, t'as ton petit bracelet.
3: Bien sûr.
2: Et après, tu vas autant de fois que tu veux au bar. En tout cas, c'est ce qu'ils avaient fait jusqu'à ce qu'on y passe. Peut-être que depuis, ils ont revu leur copie.
3: Mais en tout cas, t'as 40 centres comme ça en France, donc tu choisis en plus. Tu peux aller effectivement dans des stations de sport d'hiver, tu peux aller près de la plage pour l'été prochain si tu veux, tu peux partir à la Toussaint et choisir une destination à la campagne. C'est vraiment toi qui choisis, et puis peu importe, tu peux y aller si t'es marié, tu y vas avec ta chérie ou ton chéri. Tu peux y aller avec tes enfants si t'as des enfants, ou alors entre potes, et c'est toi qui vas choisir tout ça.
2: Baptiste, le coup de pression, je te pose des questions pendant une minute.
4: Okay.
2: C'est de la culture générale, vraiment. Ce qu'il faut, c'est que tu me donnes trois bonnes réponses, mais j'ai besoin de trois bonnes réponses à la suite. À chaque fois que tu te plantes, on repart à zéro.
4: C'est chaud.
2: T'as pas le droit de passer. T'es obligé de répondre quelque chose et t'as pas le droit d'hésiter. On te laisse une seconde pour répondre, c'est pas beaucoup. Hein.
4: Okay.
2: Au-dessus d'une seconde, t'es éliminé. Ok ?
4: Ça marche.
2: On y va ?
4: On y va.
2: Top chrono. Qui a écrit À la recherche du temps perdu ?
4: C'est pas
6: quoi. Ah oui, trop de temps là.
2: Au revoir Baptiste.
4: Au revoir.
3: Bisous Baptiste.
2: Bonjour Jennifer.
7: Coucou, bonjour l'équipe. Salut Bruno.
3: Salut Jen.
2: Saint-Martin d'hier, maman au foyer.
7: Ouais.
2: Ta journée a commencé depuis quoi? Depuis une heure déjà?
7: Ouais, c'est ça. Ouais, je prépare les médicaments, tu en as un qui est malade, voilà quoi.
2: Préparation des petits-déj, voilà.
7: Et voilà.
2: Le petit dernier qui avait dit qu'il préparait son sac, qu'il ne l'a pas fait, enfin on connaît.
7: Ouais, voilà, et voilà, t'as tout dit.
2: Et le but, c'est de ne pas se mettre en colère pour attaquer sa journée, pour ne pas recharger encore plus sa charge mentale. On connaît. Jennifer, t'es prête?
7: Allez.
2: Top chrono. Qui a écrit À la recherche du temps perdu?
7: Victor Hugo.
2: Marcel Proust. Quel acteur interprète Jean-Claude Duss dans le film Les Bronzés?
7: Ouais, je sais plus. Tant pis.
3: Mais t'as trop de choses dans la tête, ma poule, c'est normal.
7: Ouais, exactement.
2: Au revoir, Jennifer.
7: Bisous, salut.
3: Bisous, Jennifer.
2: Bonjour, Jimmy.
8: Salut, la famille.
3: Coucou. Salut, Jimmy.
2: Boulanger à Toussy.
8: C'est ça.
2: Comment s'appelle ta boulangerie à Toussy, dans les Yonne?
8: Bah, puis en grande surface, à Super U.
2: Ouais, alors, et du coup, vous faites vraiment le pain vous-même ou on vous amène déjà?
8: Tout est fabriqué sur place chez nous.
2: D'accord.
3: Ah, c'est bien ça.
6: Ouais,
3: bah,
6: non, mais
2: de plus en plus, bah oui, mais c'est normal. Vous pouvez pas prétendre. Eh oui, c'est compliqué pour les vrais boulangers, tu vois. À un moment, je me mettais à leur place. Eux, ils se faisaient chier. Maintenant, ils essayent un peu dans les supermarchés aussi. Jimmy, t'es prêt?
8: Oui.
2: Eh ben, on y va. Quel acteur interprète Jean-Claude Duss dans Les Bronzés?
8: Benoît Poulvorde.
2: Michel Blanc. En quelle année la République populaire de Chine est-elle proclamée?
8: 1782.
2: 1949. Quelle sélection nationale de foot est surnommée les Three Lions, les Trois Lions?
8: Les États-Unis.
2: L'Angleterre. Quel polygone possède 12 côtés?
8: Un octogone.
2: Dodécagone. Qui a succédé à Lénine à la tête de l'URSS en 1924?
8: Stalingrad.
2: Staline, dans Belgrade, ça marquait. Quel fleuve traverse Lisbonne?
8: Le Rhône.
2: Le Tage. Quel sport est surnommé le noble art?
8: La peinture.
2: La boxe anglaise. Quel président américain est assassiné à Dallas en 1963?
3: Obama.
8: Dommage.
3: On savait qu'on perdait.
8: Ça bégaye en thaïlandais.
2: John Fitzgerald Kennedy. Au revoir, bon, Jimmy.
8: Bonne journée à vous, la famille.
3: Mais bisous,
2: bonne
3: bisous,
2: journée
3: bye bye.
2: À toi.
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4: Vous préférez manger le même repas que votre partenaire ou faire assiette à part ? On parlait de ça tout à l'heure, de cette trend qui s'appelle le food divorce. Kylian m'envoie par message le même plat, je trouve ça plus sympa de manger la même chose à deux. Lola qui dit assiette à part, mais je vais quand même finir dans son assiette à la fin.
5: Ah. Oui. Les frites, on connaît.
4: Lola est un labrador. Je sais pas comment elle s'appelle Lola avec son mec. Je suis tombé sur un truc ce matin. On regardait avec Karina les mots les plus donnés en couple, les petits noms les plus donnés en couple.
5: Ouais, c'est bébé et mon amour. Il y a même 87% des Français qui en utilisent plusieurs pour leur partenaire.
4: Toi, tu l'appelles bijou.
5: Nous, c'est bijou, c'est des bijoux.
6: Moi, c'est ma bibiche.
4: C'est ma bibiche.
6: Ma bibiche. Bah alors, moi, je suis tombé sur un post Instagram qui recense les surnoms amoureux, voire coquins, qu'on se donnait au Moyen-Âge.
5: Ah voilà.
4: Alors, mamie, par exemple. Il y a mamie, non ?
6: Ah oui, il y a mamie, ouais, ouais. Mais alors, ça, c'est le plus light, parce que franchement, il y en a. Alors, quand une femme fantasmait, elle utilisait un mot qui n'était pas du tout 2026. Elle disait à son mari,
4: mon tromblon.
6: Non, tu es mon.
5: Mon étalon.
6: Tu es mon.
4: Mon hallebarde.
6: Balance ton, quoi.
5: Bah, porc,
6: ouais,
5: t'es mon porc.
6: On disait, t'es mon porc.
5: Ah bon ouais.
4: On le dit encore aujourd'hui. Mais pas pour les mêmes raisons.
6: Les femmes disaient, tu es le porc frais de mes pensées. Ça veut dire, en fait, tu fantasmais sur quelqu'un, tu disais, tu es le porc frais de mes pensées. Ça veut dire qu'il fallait aller passer à la porcherie, quoi.
4: On a compris.
6: Allez, au 19e siècle, pour désigner un homme coquin, on disait tu es mon gros quoi, un animal encore.
5: Mon gros ours.
4: Mon gros lion.
6: Non, plus petit. Il y en a plein à Paris dans les parcs.
5: Ah mon gros rat. Lion.
6: Non,
4: je le fais en plus petit.
6: Mon gros rat.
5: Oh.
6: En fait, le gros rat désignait celui qui n'a pas peur d'explorer toutes les zones du corps. Et il sentait les égouts un petit peu aussi.
5: Ah oui, l'hygiène.
6: Ouais, bon bref, c'est un autre délire. Quand un homme aimait énormément la poitrine d'une femme, comment on l'appelait à votre avis?
5: La femme.
6: Ouais. L'homme.
5: Ah, l'homme.
4: Ah,
5: Bah, un cochon encore, ouais. Non.
6: Non.
4: Un pervers.
6: Mon doux.
4: Depardieu.
6: Mon doux pie. La pie comme la pie d'une vache. Voilà.
4: Par rapport au sein de la femme.
6: Ouais, exactement.
4: Très chic ça.
6: Et si une femme aimait l'acte buccal, désolé, j'ai pas d'autre expression, ouais. On l'appelait l'amoureuse de flûte.
5: Ça, j'aime bien. T'as le droit d'aimer la musique, d'accord? Ça, c'est mignon, l'amoureuse de flûte.
4: Il y a des mélomanes qui nous écoutent. Hein.
6: Et si une femme avait des formes rebondies, on l'appelait ma dondon.
5: Ah oui, ma grosse dondon.
6: Ah, c'est classe, hein. Bah, c'est une autre époque. Hein.
4: Mais c'est bien que ça a évolué quand même.
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2: On parlait de Foot Divorce sur Fun Radio ce matin, car oui, vous êtes en train d'écouter Fun Radio, et sur Fun Radio le matin, on parle de sujets où évidemment vous vous sentez concerné. Le Foot Divorce, si vous êtes en couple, c'est la possibilité de manger un plat différent à chaque repas. Avec tout ce que ça implique de chiant, ce qu'on disait tout à l'heure en antenne.
3: Bah, double vaisselle.
2: Quand tu fais, moi qui fais les courses, préparer des repas différents pour deux, c'est quand même une tâche.
3: C'est insupportable.
2: Mais après, voilà, après tu peux le faire. Parce qu'il y a aussi des délires aujourd'hui, il y a beaucoup d'intolérance alimentaire qu'il n'y avait pas forcément avant.
3: Ouais.
2: Donc des fois, tu es un peu obligé aussi de t'adapter.
3: Oui, mais pour moi, tu fais des efforts avec l'autre et on mange la même chose.
4: C'est ça, on n'est pas au restaurant, quoi.
2: Bonjour, même... Tatiana, 23 ans. Elle est à Aurillac. Ça va, Tatiana?
5: Ça va très bien et vous?
3: Salut,
2: ça va très bien. T'es en couple?
5: Oui, et mariée.
2: Ok, comment s'appelle ton chéri ou ta chérie?
5: Théo.
2: Alors ça se passe comment avec Théo?
5: Alors moi je mange la même chose que lui parce que je déteste cuisiner, c'est lui qui fait à manger et du coup je mange tout pareil.
3: Bien joué. Non ben là c'est logique.
2: Alors ça veut dire que s'il cuisine des trucs où t'es pas forcément fan, tu manges quand même?
5: Ah oui, c'est pas grave. Et puis, comme vous disiez, ça fait beaucoup moins de vaisselle.
3: Bah oui.
2: Mais c'est vrai. Parce qu'il y a ça aussi quand tu prépares. Tu prépares des plats différents, c'est d'autres casseroles, d'autres poêles. Enfin, tu vois, c'est un.
6: Comme le disait Karina, on n'est pas au resto, là.
3: Bah non, c'est vrai, c'est pas l'hôtel. Mais alors, tu sais que moi, pour le coup, on se voit que le week-end, la semaine, on n'est pas ensemble. Mais nous, on aime aussi cuisiner ensemble. Et du coup, quand tu manges ensemble après, bah, tu débriefes un peu ce qu'on a fait. Tu vois, ah, là, on aurait pu mettre ça, là ou pas.
6: Je crois que c'est le début, vous.
3: Mais on adore ça. Ça fait des années qu'on fait ça.
2: Et tu sens que. Il est derrière elle en train de triturer la gamelle et l'autre.
3: Antoine,
6: goûte mes fraises. Oui.
3: Il n'y a pas que la mayonnaise qui manque.
2: Non, mais c'est pas cette aux carottes.
6: Oh, bah attends, tu m'as mis de la chantilly sur le nez, t'es con.
2: Arrête, regarde. Tatiana, je te fais des bisous. Merci
5: bisous,
2: d'avoir
5: appelé. Merci à vous. Vous êtes génial. Continuez comme ça.
2: Mais c'est toi qui es génial. Bonjour Renaud.
7: Et bonjour, comment allez-vous?
2: Ça va bien. Renaud, Saint-Pierre de Vassol, tu fais un métier que j'adore. T'es tailleur de pierre.
7: Mais oui, j'ai déjà passé il y a quelques temps maintenant déjà.
2: Mais ouais, mais c'est, ça fait partie de ces métiers où tu te dis, mais les gars, heureusement que vous êtes là. On s'en est rendu compte il n'y a pas très longtemps. Parce que souvent, tu te dis, bah, tailleur de pierre, mec, on n'est plus au Moyen-Âge. Mais tu vois, quand il y a eu la catastrophe à Notre-Dame de Paris, on était content d'avoir des gars qui savaient faire, en fait.
3: Bien
2: tu vois,
3: oui,

0: Parce qu'après, si les jours je me dis je suis vegan, c'est comme faire un enfant dans le dos de mon pote, quoi.
1: Ouais.
0: Ça se fait pas.
2: Je comprends. Ah, oui, trahir, alors que trahir ta meuf, ça te dérange pas, t'as raison. T'as fait le bon choix.
3: Jamais je trahirai Hervé, d'accord.
1: On ne trahit pas VV.
2: J'ai bien l'impression, ouais.
1: Renaud, je t'embrasse.
2: Bisous, Renaud.
0: Bisous à vous, la famille.
2: Bisous, Renaud. J'avoue. Alors, le pote, jamais. Hein.
3: J'ai mangé du potimarron. Oh la vache.
1: Bon, après, t'as la possibilité aussi, mais bon, c'est un côté chiant pour les végétariens, les véganes, parce qu'ils ont vécu ça pendant 20 ans au restaurant. Mais d'avoir, toi, tu te fais la viande et vous partagez la même garniture. Mais c'est vrai que quand t'es végétarien ou vegan,
2: c'est un peu triste, quoi.
1: Pendant très longtemps au restaurant, quand t'arrives dans un resto, tu disais bah voilà, bah ce sera soit des frites, soit de la salade. Tu vois, maintenant c'est un peu triste. Good morning.
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3: Vous êtes plusieurs centaines de milliers là à cet instant précis à nous écouter et je sais que des auditrices et des auditeurs se posent cette question. Est-ce que je vais mieux répondre qu'Aurélie sur le thème qu'elle a choisi ? Aurélie ?
4: Oui ?
3: Les chanteurs francophones des années 2000 à aujourd'hui.
4: C'est ça.
3: Je te pose 5 questions, 1000 euros par bonne réponse. Première question. Quel chanteur a sorti l'album « Mon cœur avait raison » en 2015 ?
4: Marc Lavoine.
5: Presque.
3: Maître Gims, car à l'époque, car à l'époque, il était encore maître.
6: Oui, c'est vrai.
3: Il n'était pas que Gims.
6: Il a quitté le barreau après.
3: Bah, les impôts.
6: Oui, bien sûr.
3: Ils l'ont pris maître. Aurélie, pas de point. Deuxième question. Quel artiste a remporté la 5e saison de Nouvelle Star en 2007 ?
4: Julien Doré.
3: Un point. 1000 euros cash. Troisième question. Quelle chanteuse française a sorti l'album Mini World en 2014 ?
4: Louane.
3: Indila.
5: C'est la chanson préférée de mon mec, cette chanson.
6: Ça m'étonne pas.
3: Je l'ai vu souvent tourner dans le vide. Et en scooter parfois.
6: Lui, c'est plus tourner dans le vide les soirées.
5: Vraiment bijou.
3: Aurélie, tu restes à 1000 euros. Quatrième question. Quel chanteur a représenté la France à l'Eurovision 2016 ?
4: Amir.
3: Oui. 2000 euros. Dernière question. Quel chanteur a démarré avec le groupe Link Up en 2003 ?
4: M. Pokora.

0: Aurélie, 3000 euros.
1: Oh là là.
0: Aurélie, si cette somme est validée, que vas-tu faire de cet argent?
1: Eh ben, on a un peu un projet fou. Dans 9 mois, on s'en va, on change de région. On part habiter en Bretagne.
2: Ah, génial.
1: Donc, on a un déménagement à organiser.
0: Alors, là, vous êtes dans Lyon.
1: Oui.
0: Donc, c'est un peu à grand écart. Pourquoi la Bretagne?
1: Eh ben, mon mari a une proposition de travail. Donc, du coup...
0: Tu sais que c'est une magnifique région.
1: C'était un rêve, voilà. Depuis des années, on en parle. On avait dit dans 5 ans, et ben voilà.
0: Où c'est ça, en Bretagne?
1: Prévu. À côté de l'Orient.
2: Génial.
0: C'est magnifique, la Bretagne. C'est vrai, c'est une région où je pourrais aller habiter, je crois.
2: Ouais, mais c'est courageux de faire un changement de vie comme ça.
1: Ah oui, oui.
0: Aurélie, ce qui est courageux, c'est maintenant d'attendre sagement le coup de fil au voleur. Hier, j'ai donné 20 secondes au voleur pour s'inscrire. En 20 secondes hier, j'ai reçu 34 SMS.
1: Oh, voilà.
0: Je vais appeler un de ces 34 numéros de téléphone en direct. Le tirage au sort a été effectué pendant que tu étais en train de jouer. La personne que j'appelle ne sait pas qu'elle va être appelée. Je l'appelle en direct, elle aura 5 secondes pour décrocher. Elle ne doit pas dire allô, c'est éliminatoire. Elle doit décrocher juste en disant Bruno sur Fun Radio. Si c'est le cas... Tes 3000 euros deviendront les 3000 euros du voleur ou de la voleuse. On est d'accord, Aurélie?
1: Oui, oui.
0: J'appelle quelque part en France ou en Belgique. Je laisse un petit peu, tu sais, dans ces cas-là, j'aime bien. Sur un voleur qui a envoyé un SMS hier en mode tiens, si j'envoyais un SMS à quelqu'un, j'ai pas d'amis.
3: Messagerie Orange, bonjour. Laisse. La personne que vous essayez de joindre n'est pas disponible. Veuillez laisser votre message après le bip.
0: Aurélie, c'est donc sur la messagerie du voleur ou de la voleuse qui a été tirée au sort ce matin que je t'annonce solennellement. Tu viens de gagner 3000 euros cash.
2: Petite question, est-ce que quand tu déménages en Bretagne, t'es obligé d'engager les déménageurs bretons?
4: Non. C'est vrai, c'est la vraie question.
1: Non, là,
4: ça.
1: On va faire avec notre famille, avec nos amis, parce qu'on part vraiment, on n'a personne là-bas.
2: Et bah, donc, vous avez 3000 euros de côté pour ça.
0: Surtout, ça va être la teuf. Après, la teuf va être violente.
2: De rien.
0: Comment elle s'appelle, la princesse qui vient de parler?
1: Céleste.
0: Céleste, bisous, Céleste. Je suis trop content. Aurélie, je t'embrasse.
1: Merci, je ne change rien, franchement, vous êtes au top.
0: Mais tu sais,

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4: L'info, c'est rigolo, tous les jours après les infos sur Fun Radio. On a une info qui fait pas la une de l'actu, mais qui nous fait marrer. Alors là, c'est une nana qui est allée à l'hôpital parce qu'il y avait un petit problème, Pino, c'est ça l'idée?
5: C'est une canadienne de 59 ans qui avait un peu mal aux bronches. Elle disait, mais qu'est-ce que j'ai? Est-ce que je suis malade? Est-ce que j'ai le Covid? Etc. Et donc, ils ont passé une radio et ils ont retrouvé donc dans ses poumons une tasse miniature d'un service de dinette Barbie.
6: Oh,
5: alors, figurez-vous qu'elle avait avalé ça à l'âge de 8 ans et donc elle en a 59. Donc, je vous laisse faire le calcul, ça faisait plus de 50 ans qu'elle avait ça dans ses bronches. En fait.
6: Mais en même temps, les petits accessoires de poupée, c'est tellement petit. Bah oui. On a tous avalé des trucs enfants. Hein.
4: Ah, Ken. Je me demandais où il était passé. Ça fait 10 ans que je le cherche. 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Pas la radio, la radio de David Guetta.

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4: On joue ce matin avec Camille. Bonjour Camille.
5: Bonjour Bruno, bonjour la famille.
6: Salut Cam.
4: Qu'est-ce que tu fais à Gravigny, toi, dans la vie?
5: Je suis technicien de maintenance en sécurité incendie.
4: Ouais.
5: Et prof de danse country aussi.
6: Ah, c'est génial, drôle. Les deux métiers comme ça.
5: C'est pas un métier, prof de danse country.
4: Ouais, c'est une passion. T'as eu l'occasion d'aller aux États-Unis pour expérimenter ou pas?
5: Absolument pas. J'aimerais bien.
6: Ça se trouve, t'es nul et tu le sais pas.
5: Ça se trouve.
4: Tu joues, Camille, ce matin face à Aurélie. Bonjour Aurélie.
7: Salut l'équipe.
6: Salut. Coucou. Aurélie.
4: T'es conseillère en mutuelle.
7: C'est ça.
4: Ah, alors tiens, bonne question. Aurélie, au niveau des dents, parce que Karina nous expliquait les tarifs, elle a un chantier de dents là en ce moment.
6: Ouais, tu veux que je donne le tarif du... c'est des travaux,
4: mais
6: il a retiré des graves.
4: Le gars lui a annoncé un tarif qui est cher, et on se disait, mais c'est combien? Et toi, c'est 200 balles, que si tu le fais, ta mutuelle rembourse 200 euros sur 1000 euros, c'est ça?
6: Ouais, c'est 1400 euros les deux couronnes, et ma mutuelle me rembourse 200 euros.
8: T'es chez qui?
6: J'ai qui? Je sais pas, Chantal.
7: Faut pas faire tube. ça dépend des garanties que tu vas avoir, en fait.
6: Ah oui, j'ai pris la mutuelle la moins chère, moi.
7: Bah oui. Après, tu peux demander le 100% santé. Ça, c'est une astuce à demander au dentiste qui le propose pas forcément, mais maintenant, la plupart des mutuelles, avec du 100% santé, si ton dentiste, il te fait un devis en panier 1,
6: ouais,
7: tu peux peut-être avoir un remboursement intégral.
6: D'accord.
7: Donc, peut-être que tu peux demander un deuxième devis, peut-être à ton dentiste aussi.
4: Quand
6: merci
4: je dis quand vous écoutez
6: bon
4: Fun Radio le matin, c'est la famille. Mais là, Aurélie, tu te rends compte que c'est en train de dire en antenne? Même si tu viens pour un jeu, il y a plein de gens en fait qui sont en train de noter le truc.
6: Bien sûr,
8: dentiste FM, spécialiste des dentistes.
4: Mais c'est ça aussi.
8: Oui,
4: entre potes, on partage des trucs. Aurélie, Camille, il y a un beau cadeau à vous offrir ce matin. 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
5: Ok.
4: Christina a gagné hier. Et c'est toi, Aurélie, qui va jouer avec Christina. T'as été la première sélectionnée au standard.
9: Trop bien.
5: Parfait.
4: Camille, on
5: laisse
4: la roue des prénoms. Le hasard va décider soit Pino, soit Karina, soit moi pour t'accompagner.
0: Karina.
5: Super.
4: Camille, tu joues avec Karina, est-ce que tu es prêt?
5: Je suis prêt.
4: 3, 2, 1, top chrono.
6: Ok, le drapeau de la France, bleu, blanc.
5: Rouge.
6: Sur ma table de chevet, pour avoir de la lumière, j'allume la...
5: lampe.
6: Karina, c'est mon...
5: prénom.
6: Il y a des gros nuages noirs. Ouh là là, je sens qu'il va. De l'eau, du ciel. Je sens qu'il va. Ouais. Avant, deux, c'est...
5: un.
6: Ouais. Si tu pars en vacances, j'espère que tu vas bien...
5: t'amuser.
6: Non, que tu vas bien.
5: Profiter.
6: Hein. Ouais. C'est avant le numéro 1, c'est le
5: 0.
6: C'est la saison d'aujourd'hui, on en arrive en
5: automne, été.
6: Automne. Non, ça passe pas automne.
9: Ça passe pas automne. Mais c'est pas mal hein, ça fait
6: ça
9: combien
6: fait 7 points.
9: Ah waouh.
6: On a été très fort mon Camille.
4: Ouais, Camille.
5: Merci.
4: Vous étiez bien connecté.
9: Allez Aurélie, on peut y arriver.
5: Aurélie,
4: allez,
5: on y va.
4: T'es prête?
5: Prête.
4: 3, 2, 1, top chrono.
9: Ok, ton supérieur, c'est ton
7: chef.
9: Non, bon, un autre. Non, un autre mot.
7: Chef, boss, responsable, supérieur.
9: Celui qui dirige, celui qui décide.
7: Dirigeant.
9: Non.
7: Directeur.
9: ça peut être en couture aussi, tu peux utiliser ce terme.
8: Bravo.
7: Patron.
9: Ouais, oui, exactement. Je suis désolée, mais là, je peux pas faire ça.
4: Pourquoi t'as
9: points
4: pas fait patron incognito?
9: Mais oui, l'émission.
7: C'est compliqué. Bon.
9: Bah, je sais pas, j'ai pas la ref, quoi. Enfin, je regarde pas, quoi. J'y ai pas pensé.
8: J'ai pas la télé.
6: Et ils disaient conneries dans la boîte à conneries.
9: Oh, je suis désolée, Aurélie. Patron, ouais.
4: Aurélie,
7: je suis contente d'avoir joué quand même.
4: Aurélie, c'était un plaisir de t'avoir, même si à l'arrivée, c'est une déroute, une branlée, une foirade totale, une bérésina, un échec, une honte absolue. Camille, c'est gagné.
5: Merci. Ouais, top.
4: Alors attention Aurélie, quand je dis ça, ça n'est pas de ton fait, c'est de, du fait de Christina.
9: Bah oui, c'est
4: toi,
9: de ma faute.
4: Eh ben, Aurélie,
7: j'ai pas de regret parce que si j'avais dû choisir, enfin choisir en tout cas, à un moment donné on pouvait choisir, j'aurais choisi Christina.
9: Oh, t'es mignonne Aurélie.
6: T'aimes la défaite.
7: Voilà. J'aime pas la défaite, mais bon.
4: Aurélie, on va t'offrir un kit Bruno sur Fun Radio. Et Camille, eh ben, tu ressors avec le pack Yamaha Musique.
5: Eh ben top, merci beaucoup. Merci à Fabi, merci à tous.
4: Merci à toi de nous écouter, belle journée.
5: Merci,
6: merci.
5: Au revoir.
6: Bisous Cam.
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2: Je suis tombé sur 2-3 trucs, vous savez que là, bon, il y a une nouvelle prime qui a été annoncée pour les grands rouleurs, c'est bien.
3: Qui a été élargie surtout.
2: Pas sûr que ce soit suffisant, mais bon, bref, c'est pas le sujet. On n'est pas là pour parler politique. Non, je voulais vous dire les trucs qu'il faut acheter à des périodes particulières pour économiser de l'argent.
3: Ah, ça, c'est bien.
2: Là, par exemple, septembre, c'est le bon moment pour acheter des barbecues.
3: Ah, bah oui.
4: Ah, bah oui.
2: Alors, vous allez me dire, c'est très con, je m'en sers pas. Oui, mais vous allez le payer moins cher que si vous l'achetez au mois de mai. Tu vois ce que je veux dire ?
3: Très bien.
2: Les magasins, ils veulent récupérer de la place occupée par les barbecues, les salons de jardin, les plans de chat pour installer les produits automne-hiver. Donc, ils liquident les stocks. Très bon moment pour acheter le barbecue. L'ordinateur portable, attendez. Novembre, dernier vendredi de novembre, il y a le Black Friday.
3: Et c'est là qu'on paiera moins cher.
2: Évidemment.
3: Ok.
2: Le gros électroménager, si vous emménagez, donc tu vois, si t'as besoin de frigo, etc.,
4: ouais, ouais.
2: C'est octobre.
4: Pourquoi ?
3: Très bien.
2: Ben, c'est la période où c'est moins cher.
4: D'accord, ok.
2: C'est le croisement des collections, je pense, c'est là où c'est le mieux. Si vous devez changer de voiture,
3: ouais.
2: Il faut attendre fin décembre.
3: Ah.
2: Ouais, je vous explique pourquoi. Parce que les concessions doivent atteindre leur objectif mensuel, trimestriel et surtout annuel.
4: Ah.
2: Une voiture vendue le 28 décembre peut permettre à une concession d'atteindre un bonus constructeur. En plus, elle veut diminuer son stock, tu vois, avant la clôture comptable. Donc c'est décembre, c'est bien.
3: Ok.
2: Et le matériel de sport, ça intéresse quelqu'un ?
4: Oui.
3: Non. Mais ça intéresse nos auditeurs.
2: C'est mieux en février.
3: D'accord.
2: Voilà. Et les billets d'avion, 6 semaines avant le voyage.
3: Ah ouais, faut voir loin.
2: Bah, me demandez pas.
4: T'as rien sur la clim parce que là cet été, moi, j'en cherchais.
3: Ouais, ça fait électroménager, hein.
2: C'est dans
3: ouais,
2: l'octobre.
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1: Tous les matins avec Pino, on joue avec une année. Et ce matin, Pino a choisi l'année 2016 et 100 Miles, mais je sais plus qui faisait ce titre.
2: Yale ou Yale?
3: Yale.
2: Ouais, oh putain, on a dit toutes les versions. Oh, le niveau d'anglais est ouf.
1: Toi sur l'anglais, t'es là.
2: Ah, ouais, je suis là. Allez, en 2016, on écoutait le Matt Pokora d'Erikin. Il refait plus de musique, le Justin Timberlake, ça nous ferait plaisir.
1: Il est monté sur scène à Paris comme avec Jay-Z il y a quelques jours, là. Il est là, il est dans le game toujours. Hein.
2: Ah oui, il est toujours. Ça, c'est mon Justin, quoi. Allez, en 2016, après avoir été quelques années plus tôt agent de sécurité d'un club de foot, un rappeur devenait une véritable star. Quel est ce rappeur facile?
3: Français?
2: Français, ouais.
1: Orelsan?
2: Non.
3: Soprano?
2: Non. Toujours, même ville.
3: Ah, Jules.
2: Jules, ouais, effectivement. On m'appelle l'OVNI.
4: Il a été agent de sécurité.
2: Effectivement, agent de sécurité de l'OM. Avant, il a été ramasseur de balles, agent de sécurité de l'OM. Et en même temps, il faisait du rap.
3: Okay.
2: Et après, il a... C'est ouf, hein, quand même, comme histoire.
1: Comme quoi?
2: Comme quoi, ça. Il y avait un autre titre aussi, il y avait Wesh à l'heure, je crois.
1: Oui, bah on connaît, c'est bon.
2: Ouais. voilà, allez, en 2016, grosse année pour le Zouk.
1: Adèle.
2: Et c'est le moment où Karina Siamer va jouer son poste. Quelle série sortait le 4 novembre 2016 sur Netflix?
3: C'est
2: ça,
3: tout.
2: Ça fait l'actu.
3: The Crown.
2: Ah, voilà, bien joué. Oh là là, eu.
3: The Crown.
1: C'est The Crown.
2: The Crown, ça revient sur la vie de la reine Elisabeth qui nous a malheureusement quitté. Et là, il y a un livre, je crois, sur le
3: frère de Lady Di, donc qui est décédé il y a plus de 20 ans maintenant, qui fait des révélations choc. Mais je le soupçonne.
4: Ça pue l'enfume.
3: Ce petit Spencer là, de nous raconter que des conneries.
4: Oui.
3: Donc je vais lire le livre et je vous dirai.
2: Mais ça fera une nouvelle saison de The Crown, à mon avis. Hein. Ça va sortir.
3: Oh, je crois pas, Pino.
2: Ah bon, bah, un petit peu déçu. Alors sachez quand même qu'il y a 100 millions de foyers qui ont vu la série, donc c'est immense.
1: Moi j'ai adoré.
2: Ouais.
1: Tout le début j'ai adoré.
3: J'ai lâché la dernière saison.
1: Et
3: moi,
1: la dernière saison, je ne trouvais tellement pas de ressemblance
3: avec Charles.
1: Ouais. Que j'ai abandonné.
2: Ça t'a fait décrocher.
1: Et puis surtout, moi j'étais, c'était la reine Elisabeth, quoi, tu vois.
4: Ah ouais, moi il y a que Lady Di qui m'a intéressée dans cette série.
3: Ah ouais.
4: Moi j'ai regardé qu'une saison.
1: Elle arrive pas tout de suite. Hein.
4: Bah c'était l'avant-dernière, je crois.
3: Oui, elle arrive au bout de la sixième saison, je pense.
1: C'est ça le truc. Hein.
2: Cricri la feltrie. Et en 2016, Renaud embrassait un flic.
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2: Et en 2016.
1: Voilà, et je l'ai entendu chanter il y a pas très longtemps. Il embrassait un pneu.
2: Oh non, c'est pas gentil ça. Allez, en 2016, ce titre de Céline Dion arrivé en tête d'un classement France. Lequel, à votre avis?
1: Les plus chantés dans les karaokés.
2: Pas les karaokés.
3: Les mariages.
2: Les
3: fêtes.
2: Mariages. C'est la musique
1: les
2: la
1: enterrements.
2: Plus diffusée lors des mariages en France.
1: C'était ça.
2: Et c'est toujours le cas, ouais.
3: Bon, on l'a fait ton mariage?
4: Bien sûr, bah évidemment, la base.
3: Et elle l'a pas fait sur scène.
1: Tu l'avais chanté son duo avec Eric Antoine ou je sais pas, j'ai pas regardé, je me suis pas tourné pendant le concert.
3: Non, j'ai chanté J'irai au tueur.
2: Ils étaient bras dessous. Hein.
1: Moi je te chante pour que tu m'aimes encore quand tu veux. bon les amis, le son de 2016 que je vous ai choisi ce matin, c'est ça.
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4: C'est parti d'une carte de France qu'on a vue en début de semaine qui nous montrait les régions où le QI était le plus fort et par rapport à celles où le QI est le moins fort.
5: Alors, il y en a deux. Donc, c'est la Bretagne et le Grand Est. Donc, on veut vérifier ça nous-mêmes. Et on a déjà éliminé la Normandie à ce jour et Provence-Alpes-Côte d'Azur.
4: Pour l'instant, en tête, on a Perrine qui représente la région des Hauts-de-France qui a gagné hier. Bonjour Perrine.
6: Bonjour tout le monde.
4: J'ai oublié de le dire et je suis vraiment une sombre merde. On offre un iPhone, le nouvel iPhone 18. Hein.
5: Oui.
4: À l'issue du truc, à la fin, à celui ou celle qui restera, ce sera l'iPhone 18. Peut-être que ce sera Jérémy. Jérémy est à Vigneux. Bonjour Jérémy.
7: Salut toute l'équipe.
5: Salut Jérémy.
4: Vigneux, t'es dans le 38. Tu représenteras donc ce matin la région Auvergne-Rhône-Alpes. On est d'accord?
7: Allez. C'est ça.
4: On vous pose des questions qui sont basées sur des tests QI, de vrais tests QI. Ok? Donc, trois questions chacun. Et évidemment, le but, c'est d'avoir un max de bonnes réponses. Perrine, je commence avec toi.
6: Allez, c'est parti.
4: 100, 50, 25, 12, 5. Quel nombre manque?
6: 2,5.
4: J'ai même pas compris la question que j'étais en train de vous poser.
5: C'est une suite?
8: C'est une suite de moitié. La moitié de 100, c'est 50.
6: Bah,
8: la moitié de 50, c'est 25.
6: La moitié de 5,
8: la moitié
6: du
8: de
6: coup
8: 25, c'est 12,5. Donc la moitié de 12,5.
4: Ah oui, mais
8: 5,
4: j'ai pas dit 12,5, j'ai dit 12 et 5.
5: Mais oui.
6: Ah. Bah du coup, mais oui, mais c'est pour ça que j'ai dit 5 et 5, j'ai dit
5: 12. Donc elle avait la bonne logique.
4: Elle avait la bonne logique. Donc on lui compte le point.
6: Ah, super.
4: Vous auriez dû sur le papier me séparer avec un point plutôt qu'avec une virgule, parce que du coup, trop de virgule, tu veux la virgule. Perrine, tu as un point. Oui. Deuxième question. Julie est plus âgée que Sophie. Et Sophie est plus âgée que Emma. Qui est la plus âgée?
6: Julie.
4: Deux points.
5: T'es très forte, hein.
4: Troisième question. Un rectangle mesure 8 cm de long et 3 cm de large. Quel est son aire? Dépêche-toi.
6: 24.
4: Ouais.
5: Mmh, wow, sans faute.
4: Ouais, sans faute. Jérémy, à toi.
7: Ouais.
4: Jérémy, combien de minutes y a-t-il dans 2h30?
7: Ça fait 140.
4: 150.
7: Ta merde.
4: Eh ben, c'est perdu. Bah là, c'est
5: dommage.
4: Pas
5: besoin. Bah oui,
9: on peut faire les deux autres questions.
4: Non. Elle a 3 points, il y a que 3 questions, tu peux pas rattraper les 3 points.
9: Ouais,
4: Jérémy.
9: Mais comme ça, pour le sport.
4: Ah bon, pour le sport, ok, très bien. Alors, je t'en fais une sur le sport. Un livre possède 200 pages. Si tu lis 25 pages par jour, combien de jours il faut pour le terminer?
7: 10.
4: Non, 8. Voilà.
5: Allez, bye bye.
9: Allez, Jérémy. Bonne soirée.
4: Jérémy, comme ça, t'es sûr. Bon.
9: C'est la pression.
4: Bah oui, mais ça arrive. Perrine.
6: Oui.
4: Perrine, tu restes en course. Tu es la fierté de la région Hauts-de-France.
6: Bah, de toute façon, la région Hauts-de-France est la meilleure.
4: Après avoir éliminé
5: Auvergne-Rhône-Alpes.
4: La Normandie, tu viens d'éliminer la région Auvergne-Rhône-Alpes.

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3: L'info, c'est rigolo, les amis. Et dans l'info, tiens, puisqu'on parlait d'essence, je voulais vous parler de Clara. Clara, elle a trouvé une bonne méthode, je pense en tout cas, pour économiser le carburant. J'ai trouvé ça sur actu.fr. Écoutez.
4: Le moment vraiment où je me suis dit je vais prendre mon choix, c'est quand vraiment j'ai vu la hausse du carburant passer la barre des 2 euros. Après, ça demande une organisation, mais dans le quotidien... Moi, ça me fait vraiment des vraies économies de ne pas prendre ma voiture pour le coup.
3: Donc, elle part bosser à cheval. Mais je déconseille à Paris.
5: Bah ouais, c'est Walden Grove son truc. Oh,
3: mais après, clair. Tu te dis, voilà, moi, dans un souci. Là, regarde. Depuis le Covid, il y a des gens qui arrêtent de se vacciner. Donc, oui. Bah, du coup, il y a plein de merdes qui reviennent, genre la rubéole, la rougeole, etc. Mmh. Machin. On arrête les vaccins, on revient à cheval. L'électricité.
5: À quoi ça sert?
3: Somme toute. Et les médicaments?
5: Bon.
3: Est-ce qu'on sait ce qu'ils foutent dedans,
5: bah
3: les
5: non.
3: médicaments?
6: Bah bien sûr que non.
3: Voilà. Et puis les femmes qui nous font chier avec le droit de vote et tout ça. Si on leur disait d'arrêter.
5: Ah hein ouais, non, ça nous arrange pas.
3: Et puis si on revenait en 1910? Hein?
5: Bah oui, non, bah. Hein, en fait.
6: T'es second degré là?
3: Oui, oui.
6: Parce que moi j'étais dedans.
3: Oui, c'est vrai qu'en plus, il faut préciser évidemment le côté second degré. Dans l'actu, il y avait l'amour et dans le pré, hier soir sur M6, il y a une des prétendantes qui s'est enfuie du gîte de Jean-Louis.
5: Mais non.
3: C'était pas hier soir, c'était lundi d'ailleurs, mais je suis tombé sur les images hier. Bah écoutez, vous allez voir, ça donne ça.
7: Elle est où Léonie?
8: Mais ça. Léonie! Léonie! Mais ça. Elle est pas dans le gîte là? Et je sais pas ce qui s'est passé, je sais pas. Je me suis pas perçu qu'il manquait le
3: Covid. Il appelle son chien.
8: Mais ça. Ou peut-être le frais, elle en profite. Mais ça. Merde. Léonie. Merde.
5: Léonie. Oh, pauvre Léonie, elle se sentait délaissée aussi, parce qu'il faisait pas attention à elle.
3: Tiens, Léonie. Et puisqu'on est dans l'actu, je voulais vous amener en Meurthe-et-Moselle. Il y a une musique chère aux défunts et quelques pas de danse, c'est ce que Lexi Funéraire en Meurthe-et-Moselle propose à ses clients. Alors c'est une pratique qui est rare en France, mais qui permet de rendre un bel hommage. J'ai récupéré ça grâce à des collègues de radio, c'est ici Lorraine, écoutez.
9: Au lieu de partir avec des pleurs, juste un cercueil qui s'en va, plus partir sur des beaux souvenirs que la famille avait déjà vus.
10: C'est ce que ressentent les gens, les familles. C'est que du moment qu'on donne le meilleur de nous-mêmes et qu'on s'applique, c'est toujours vu avec satisfaction et reconnaissance.
3: C'est une bonne idée de mettre Billie Jean, je trouve. Ben surtout pour une entrée d'église. Toi, t'attends comme un con et les autres, ils font du moonwalk qui partent dans l'autre sens. Revenez avec le cercueil.

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4: Vous croyez qu'il avait remplacé une fois un jingle? Ils vont se synchroniser avec...
3: Ah, celui d'hier, c'était bien.
4: Avec bon. Lucas, notre réalisateur, pour qu'il y en ait un qui ouvre le micro au bon moment et l'autre le dise au bon moment.
3: Et baisse le son un petit peu.
4: Est-ce que vous pensez qu'un jour, il y aura cette connexion entre vous deux?
3: J'espère.
5: Bah, on travaille dessus, en tout
3: on
5: cas.
3: On a toute l'année hein, pour y arriver.
4: Attention, moi, je travaille avec Lucas sur notre connexion. On commence à l'avoir au bout de 3 ans. Ouais. Et pas tout le temps. Mais quand il l'a, il me regarde, il est tellement content.
5: C'est une fierté.
6: C'est comme une zone blanche, t'as la fibre de temps en temps.
4: Et que Agathe, qui est notre nouvelle productrice qui est arrivée cette année, elle a compris que Lucas, notre réalisateur, ne pensait pas comme nous. On n'est pas dans la même logique.
3: Ouais, pas le même monde.
4: Non.
3: Mais là, sa logique à lui, c'est ça qui le rend attachant. Ouais. C'est ça qui est beau.
4: C'est, en fait, moi, j'ai appris une nouvelle langue avec Lucas et c'est génial.
5: Par contre, ça te fera bizarre quand tu vas changer de réal.
4: Ah ben je pourrais plus changer.
5: Ah oui non là c'est trop tard.
4: Non, si j'ai quelqu'un qui parle normalement, qui va voir des sites autorisés, etc.
5: Au piège.
3: On t'a pas prévenu Lucas, tu restes à vie avec Bruno.
4: Et je t'explique alors là, vu les pieds et les mains pour que tu sois avec nous, mec, tu te barres pas dans un an énergie. Hein.
5: Je t'accompagnerai jusqu'à la maison de retraite.
3: Ah. Très mignon.
4: Il te reste 2 ans. Un peu de patience. Dans 2 ans, c'est bon. Bon, les copains, on a les enfants sont formidables, comme chaque mercredi, avec Karina qui a récupéré des enfants qui l'ont fait marrer sur les réseaux sociaux.
3: Les enfants, c'est très mignon, sauf quand ils grandissent et qu'ils deviennent influenceuses et qu'ils vivent plus pour les caméras que pour la vie de famille. C'est ce qui est arrivé à ce père et sa fille quand il a fallu payer l'addition au resto.
7: Je vais payer pour mon père.
8: Ah, ok.
7: Non, papa, c'est pour la vidéo, c'est toi qui paye.
3: Elle pourrait quand même inviter son père,
9: ouais,
3: non?
9: C'est pas sympa.
3: Oh, c'est pas gentil. Mmh. Et surtout de mentir comme ça à ses abonnés. Ça me l'a coupé.
6: Elle a joué comme dans Nos chers voisins. Ça me la coupe.
4: Vraiment? C'était si nul.
6: Mystère et boule de flouf.
4: Ah bah hey, dis donc, ça vole pas sa miche.
6: Ah ouais. Oh mais monsieur Durand, alors qu'est-ce que vous faites là?
4: Elle présente plus une émission de radio, elle est dans une buvette maintenant. Ouais. Oh bah dis donc, t'as vu ça?
6: Ça vous coupe le sifflet hein.
3: Bon allez, on continue. Comment savoir quand une chanson est un carton? Eh bien quand les enfants la chantent n'importe quand. Dédicace à notre ami Mauvais Joe.
10: Nadine, tu ranges ta chambre maintenant, s'il te plaît.
11: Et je fais quoi de mes habits, papa?
10: Eh ben, tu les ranges aussi.
11: Mais comment?
10: Mais t'as qu'à les empiler.
11: Pile.
4: Alors, tu vois que le père avait préparé son truc avec la fille parce qu'elle a commencé le piler avant le.
3: Oui, mais j'ai trouvé ça quand même.
4: Non, parce qu'on est sur de l'exploitation d'enfants.
3: T'es en train de me dire que ça te la coupe pas?
4: Eh, disons que mollons le vent.
3: Bon, il y a un petit garçon qui a eu un cadeau de la part de sa tata. C'est un livre hyper intéressant pour apprendre un petit peu le corps humain. C'est le guide du zizi sexuel. Donc c'est Titeuf, le petit dessin animé. Sauf que la tata, elle a un petit peu regretté après quoi.
12: Le sifflet, le gourdin, le manche, le poireau, le piqué, le robinet. Et pour les filles, 6 expressions pour nommer le zizi des filles. Le con. C'est quoi le con? Le berlingot. Pourquoi tu rigoles? Le trou. La bouche sans dents.
3: La bouche sans dents, j'ai jamais entendu la bouche sans dents.
4: C'est
3: trop mignon.
4: J'ai l'impression, Pino, oui. On ressortir un peu avec nos deux tantes.
3: Ah ouais.
4: Et l'autre, c'est mort de rien.
9: Moi, ça me fait rire, j'adore.
3: La bouche sans dents, je n'avais jamais entendu ça.
9: Je suis sûre qu'on pourrait faire toute une émission à trouver des synonymes.
4: Non, ça ne vendrait pas.
6: 3 minutes, donc, c'est bien. Vous
4: êtes le patron de Fun. Nous, on s'était dit, on fait une émission de 4 heures à trouver des synonymes de touch.
6: Qu'est-ce que t'en penses?
4: Oh, bah super. Bah, dis donc, la marguerite, la fleur.
6: Ça vous la coupe, hein?
4: Oh là là, tata Janine et tata Françoise. On va vous laisser là avec, avec une bouteille de rosé.
3: Ah, vous savez plus vous amuser.
9: Exactement. Vous.
4: On va filer avec Pinot parce qu'on a une vie devant nous.
6: Alors, les surnoms des caquettes. Alors, on a 3 heures.
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3: Salut Valentin.
4: Bonjour.
1: Salut,
4: bonjour Bruno,
1: Valentin.
4: Bonjour l'équipe.
1: Coucou.
3: Ça va mon pote ?
4: Ça va.
3: Paysagiste à Levroux.
4: C'est ça.
3: Dans le 36. C'est quoi le taf aujourd'hui ?
4: Ça va, là je suis en déplacement, donc j'ai un grand soleil, je suis du côté de Montbéliard, donc tout va bien.
3: Ok, tu fais quoi là ? T'es sur un entretien de jardin ? T'es sur quoi ?
4: On fait des entretiens d'antenne pour les télécommunications.
3: Ah très bien, bah, c'est important pour nous ça. Ouais. Valentin, alors tu es ici pour jouer au jeu de la confiance, j'ai 150 euros de carte cadeau total. Ok, ça veut dire qu'on t'envoie la carte, tu fais ton plein, peut-être un peu plus même, et c'est cadeau, c'est payé, c'est pour nous. Mais le problème, pour gagner, il va falloir que ce soit quelqu'un de confiance qui joue. Tu as choisi qui ?
4: Alors, j'ai choisi mon beau-père qui s'appelle Thierry. Mmh.
3: Bonjour Thierry.
5: Bonjour Bruno, bonjour tout le monde.
1: Bonjour, bonjour Thierry.
3: Alors beau-père, est-ce que tu es le père du ou de la chérie de Valentin, ou est-ce que tu es
1: le mari de sa mère ?
3: Le nouveau mec de sa mère ?
5: Le père de la fille.
3: D'accord.
1: Ah, et c'est un bon gendre, Valentin ?
5: Ouais, ça va, on va pas se plaindre.
1: Mais pas de cadre quand même, Valentin.
3: C'est important.
4: Non,
1: bah
4: ça va.
1: Oui, c'est cool.
3: Et vous tutoyez dans la vie ou pas, Valentin ? Tu le tutoies, ton beau-père ?
4: Oui, oui, oui.
3: Vous savez que j'ai demandé ça à la chérie de mon fils ?
1: Ouais. Elle te tutoie ?
3: Ouais, elle m'a dit, ouais, fou là.
6: Moi, je pourrais jamais faire ça.
1: Moi, je vous vois, mes beaux-parents.
6: Ah, moi, je peux pas tutoyer mes beaux-parents.
1: Moi, je les ai tutoyés direct, je pense.
3: Thierry, c'est toi qui dois répondre à la question que voici.
5: Ouais.
3: Le groupe Oasis a annoncé son grand retour en France en juillet 2027 pour deux concerts au Stade de France. Ils étaient séparés en région parisienne en venant aux mains alors qu'ils devaient se produire pour la scène sur la scène d'un festival. Mais quel était le nom de ce festival, Thierry ?
5: Je sais pas du tout.
1: Ah, t'avais pas une idée de nom de festival ?
3: Valentin, tu l'avais toi ou pas ?
4: Mais pas du tout.
3: Ah bon, bah du coup, il n'y a pas de déception à voir. Rock en scène.
5: D'accord.
3: D'ailleurs, ils reviennent sur Paris, ça se trouve, ils vont se reséparer à Paris. On espère pas. Bon, bah Thierry, Valentin, ça va être un kit Bruno sur Fun Radio.
4: Ouais, bah super, bah merci.
5: Merci à vous.
1: Bisous.
3: Merci à vous.
1: Bye bye.
3: De nous écouter. Good morning.

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4: Bon, les copains, vous préférez choisir l'amour ou votre carrière ? Tout le monde a répondu à cette question ou pas ? Oui, dans l'équipe, hein, vous avez tous répondu.
5: Oui.
4: Non, Karina, t'as pas dit.
5: Non, mais j'ai pas dit, ce serait la carrière. Est-ce que ça vous étonne ? Non, je ne crois pas.
4: Pas du tout, en fait. Bonjour Jennifer.
6: Bonjour Bruno, bonjour la famille.
5: Salut Jen.
4: Ben toi, tu serais comme Karina, tu privilégierais. Oula ! Tu mets en avant plutôt la carrière.
7: C'est dur à dire.
6: Ah, oui.
4: Pourquoi ?
6: Oui, parce que j'ai fait l'erreur de le privilégier l'amour là, pendant 11 ans. Et j'ai tué mon mari, enfin mon futur ex-mari, qui aujourd'hui me quitte. Et je me retrouve dans une zone où je n'ai plus ni famille, ni amis autour de moi.
4: Ah, dur.
6: Donc, ouais. Voilà. Du coup.
4: Mais alors, du coup,
6: je
4: dis-moi.
6: Je ne ferai plus l'erreur.
4: Là, donc, t'es à Orange. T'es quelle région, toi, à la base ?
6: Moi, à la base, je suis après Lyon, dans l'Ain.
5: Ah, et oui. T'as retrouvé du boulot ou pas, là ? T'as réussi à retrouver du taf ?
6: Non. Il m'avait poussé à. J'ai perdu mon travail en mars et il m'a poussé à faire une formation. Donc, je suis partie en BTS Compta. Que j'ai commencé il y a 4 mois et 4 mois après, il me quitte.
5: Bah, tu vas finir ta formation, ma poule, et puis tu vas retrouver du boulot,
4: oui,
5: ça va
4: puis
5: le
4: surtout,
5: faire.
4: Jennifer,
6: ouais, il faut pour les enfants.
5: Mais t'es capable de tout.
4: Et puis tu te crées aussi un tissu amical avec des gens, tu vois, qui sont là pour t'entourer. C'est pas possible que tu sois toute seule, Jennifer.
6: Non, mais tu vas voir que
4: c'est pas possible que tu restes toute seule.
6: Oui, voilà, oui, c'est qu'il faut que j'arrive à me recréer une vie.
4: Ah oui, bien sûr,
6: en dehors de lui.
5: Mais tu verras, mais ça va aller.
4: Mais là, bien, oui. C'est, on est à limite pervers narcissique hein, quand même.
6: Bah, ouais, j'ai fait tourner ma vie autour de lui et mes enfants.
5: Bon. Bon, t'as des enfants, je suis sûre qu'ils sont hyper cool, tes enfants.
4: Ouais. Jennifer, bon, et courage à toi.
6: Oui, merci beaucoup, merci.
4: Je t'embrasse
6: fort.
5: Bisous,
4: Jennifer. Bonjour, Émilie.
8: Coucou la famille.
5: Coucou. Salut Émilie.
4: Amour.
5: Salut.
4: Ou boulot ?
8: Amour.
5: Tu l'as fait ?
8: Ouais, j'ai quitté le sud de la France pour monter dans les Ardennes pour suivre mon mari.
5: Ah ouais, quitter le sud pour les Ardennes.
4: Ouais, déjà.
5: Moi j'y vais pas. Hein.
4: Déjà suivre quelqu'un dans les Ardennes, tu te regardes, faites entrer l'accusé.
5: Tu vas pas.
4: Moi j'y vais pas.
7: Une camionnette, ouais. Mon vieux.
5: Et t'es heureuse ?
8: Ouais, bah ça fait 24 ans que je suis avec mon mari.
9: Bah génial. Et bah pourvu que ça dure encore.
4: Ça veut dire que t'as bien fait.
8: Oui, j'ai bien fait.
4: Émilie, je t'embrasse.
8: Merci, bisous la famille.
5: Gros bisous.
4: Bonjour Nolan.
10: Bonjour la famille.
5: Salut. Coucou. Nono.
4: Amour ou carrière ?
10: Ah bah l'amour, pour moi.
4: Mais est-ce que t'as eu à faire ce choix une fois ?
10: Ouais. C'est pas la première fois où je quitte où j'habitais pour quelqu'un et j'ai jamais regretté. Bon, mais ça fait 3 ans et demi que je suis
4: parti dans les Ardennes ou pas ?
10: Non, mais moi j'étais en Isère et je suis allé dans le Var.
5: Ah oui, bah t'as bien fait ça. C'était pour se barrer de l'Isère.
4: C'est super joli l'Isère.
5: Non, je rigole.
4: Bon, Nolan, t'es heureux ?
10: Ouais, je suis très heureux. Ouais.
4: Ah bah, c'est l'essentiel.
5: Trop bien.
4: Nolan, je t'embrasse.
10: Merci, bisous.
5: Bisous, Nolan.
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2: Entre 10h et midi, il y a Mickaël. Vous avez bien aller les autres jours,
3: oui. Salut tout le monde.
2: Mais j'événementialise.
3: Ouais, bien sûr.
2: Que les gens se disent pas. Tu sais, le pire en radio, c'est que les gens se disent c'est tous les jours la même chose. Non, c'est tout le temps pas pareil, Fun Radio.
4: Surtout le mercredi.
2: Surtout le mercredi. Pourquoi surtout le mercredi?
4: Bah comme ça, on est en jeu.
3: Elle dirait deux chaises.
2: Elle comprend vite, à la différence de Pino. Mika, ça va?
3: Ben oui, ça va, et vous les copains?
2: Il arrive avec Lul.
5: Bonjour.
2: Avec Maureen.
6: J'ai pris une cartouche gratos.
3: Oui, oui.
6: C'était pour vérifier. Ouais,
3: il a même perdu, ouais.
2: Bonne cartouche. Bon, les copains, vous êtes là de 10h à midi.
3: Oui, on va parler des films de Noël, Bruno. Ça arrive le 12 octobre.
4: Je suis contente, moi.
2: Non. On enregistre ces émissions de télé à l'avance.
4: Ah, t'es à Noël, là?
2: Là, je suis en plein tournage. Donc, de chacun son tour, l'émission qui cartonne le matin. J'ai battu un record d'audience, ever. Je vous ai dit ça ou pas?
4: Non.
2: J'ai eu là, pour le coup, le big boss de Big Boss de France Télé qui m'a envoyé un message. Ils n'avaient pas fait cette audience depuis 20 ans, je crois.
4: Eh bah, félicitations.
2: 30% de part d'audience. Même moi, je ne comprenais pas. 30% de part d'audience.
4: Trop bien.
6: C'est fort, bravo.
2: Tout pour toutes les émissions médias qui disent que ça ne marche pas. Donc j'étais très content de ça, mais c'était pas le sujet. Pourquoi je vous dis ça?
4: Pour Noël.
3: On parle de Noël.
2: J'ai mis la déco de Noël, ça y est. 31 novembre, il y avait la déco de Noël.
4: Oui, mais ce sera diffusé plus tard, là, 12 octobre, un téléfilm de Noël. Ça va pas
3: c'est,
4: du tout.
3: C'est hein. Un chouïaton, on va parler
4: ah, j'aime
3: ça,
4: bien, moi. Mais c'est l'ambiance.
5: C'est Halloween, normalement.
3: Mais oui.
4: Ouais, mais les films d'Halloween,
2: après,
4: mis à part
2: Halloween et Noël.
4: Ouais. Halloween Noël.
2: Ouais, mais je crois qu'il y a un film d'horreur avec des Pères Noël qui tuent.
3: Ah bon?
4: Ah ouais.
3: Et qui mange des citrouilles, ça fait.
4: Je vais pas le voir, monsieur.
3: Ça fait beaucoup d'infos. Mais on va parler de ça ce matin, là, pour ou contre.
2: T'es des films de Noël. Moi, il y en a un que j'aime bien. Je suis pas trop. Mais il y en a un que j'aime bien, mais qui est un film connu, avec Kate Winslet et Cameron Diaz.
4: Oui, c'est The Holiday.
6: Tu vois ta chemise? Eh ben, c'est un personnage d'un
2: ouais,
6: film.
2: Voilà. Vraiment, je suis typiquement
6: chemise
2: américain qui est en train de débarquer son pick-up et qui tombe sur la femme veuve.
3: Bien sûr.
2: Qui est avec sa fille et on se percute à la sortie d'une boutique. Et j'ai pas vu parce que je suis en train de porter un carton et elle vide sa maison parce que son mari est mort et voilà, c'est
3: là,
2: évidemment. Mais non, mais j'ai ce look là.
3: Complètement, j'ai envie de t'appeler Cameron.
2: Et hop, et on se regarde. Et je pars avec la fille et comme ça c'est un mélange des deux quoi, tu vois, c'est-à-dire c'est Halloween et Noël. Bon les copains, allez, puisque la suite est là, on joue avec la suite. C'est Pino qui gère.
6: Oui, c'est quoi la suite? Alors je vous passe un son et vous devez trouver la suite. On part en Belgique pour commencer au Parlement flamand.
7: À Bruxelles, le député flamand Frédéric Ehren s'est resté coincé toute une nuit dans les...
6: Où ça à votre avis?
4: Dans les toilettes. Les toilettes.
6: Vous êtes au courant de l'info?
4: Oui, on en avait parlé même.
6: Ah bon?
4: Oui, je crois, oui.
6: Je crois pas, non. Donc voilà, bon, c'est pas grave. Écoutez le son.
7: Les toilettes du Parlement à cause d'une serrure cassée. Mardi soir, après une réunion, il était seul dans le bâtiment. Son téléphone était resté sur son bureau. Impossible donc d'appeler à l'aide. La ventilation ne se lançait que quand il y avait du mouvement. Alors il a essayé d'alerter et percer la porte pour laisser passer de l'air.
4: Oh là là.
6: Ah, ma phobie, quoi. Rester aux toilettes, quoi.
2: Excuse-moi.
4: L'enfer.
2: Non, mais surtout, comment tu perces la... Avec quoi tu perces la porte des toilettes quand t'es aux toilettes?
4: Bah, à ton avis.
2: Bah, généralement avec une perce. Bah, pas avec la taille.
4: Je pense, hein. Elle traverse pas les portes, la tienne.
2: Alors, une des rares personnes ici, pour des raisons qui n'ont rien. Tu m'as vu nu, je pense, deux, trois fois. Tu sais bien que je vais pas percer le
6: portail. J'ai une clé de 12.
2: Je vais te percer la porte. Bonjour, je m'appelle Marcelo Chignola.
4: Chignola.
6: Allez, on part au Japon avec ce monsieur qui a un métier très insolite.
7: Ce japonais gagne 80 000 euros par an sans jamais travailler. À Tokyo, Shoji Morimoto est payé pour...
2: Co-animer une émission le matin avec un mec qui s'appelle Bruno, mais en japonais.
4: Non, il fait pas la queue pour des gens.
6: Non, c'est pas ça.
4: Il est pas faussaire de peinture.
6: Non, il est pas faussaire.
4: Il a pas des... Enfin, il entretient des relations en ligne avec des gens.
6: Non, mais il y a un lien avec les gens.
4: Il les accompagne.
6: C'est ça, il est accompagnateur de personnes. Vous allez alors écouter.
3: Génial.
7: Pour accompagner des gens, parfois sans parler, ni faire de tâches précises. Depuis 2018, il dit avoir fait environ 4000 prestations, payées entre 62 et 186 euros.
2: C'est pas triste, en vrai.
6: Bah si, c'est triste, c'est-à-dire que les gens sont seuls, donc ils payent un mec pour les accompagner, quoi.
4: Ouais, mais si t'as peur d'aller quelque part tout seul, t'as un mec avec toi à côté, moi c'est ok, je pourrais.
6: Bah ouais, bon, allez, attends. Tiens, on parlait de portes, justement. Bah écoutez, un reportage d'un jour un doc sur les galères du corps humain.
8: Ce garçon en sait quelque chose. Il a...
2: La phobie des portes?
6: Non.
4: Non, une tête de porte?
6: Non, on parlait de comment...
4: Ah, c'est une porte?
6: Ouais.
4: Un zizi?
6: Ah, il a un petit zizi.
4: Mais petit comment?
6: Attends. Écoutez, vous allez voir.
8: 3 cm et demi, c'est ce qu'a mesuré son médecin. Clément ne peut donc pas uriner debout, ne peut pas se masturber. Il est aussi infertile. Et malgré un physique agréable, il est encore vierge.
2: Mais est-ce qu'il n'y a pas la possibilité d'avoir une opération?
3: Bah, je sais pas.
4: Si, ouais, mais tu gagnes pas beaucoup de centimètres.
3: Non, non, enfin, non.
4: Parce que tu essayes la pince à épiler, quoi.
3: Ouais. Tu pars de loin, c'est là.
2: Non, après, tu peux faire une greffe, hein.
4: Oui.
2: Je pense, tu vois, tu fais ça. Alors après, faut faire attention, ça peut ramasser l'herbe et te la mettre dans ton yonf.
6: Est-ce que l'éléphant récupère après lui?
9: Je peux vous dire que c'était pas très très sympathique.
6: Mais j'y gagne pas au change, hein.
9: Ils m'ont laissé les défenses quand même, mais bon, merde.
3: J'ai un peu envie de le voir, cet éléphant.
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0: Vous écoutez la suite et on est en direct, comme tous les jours, jusqu'à midi. On est ravis de vous retrouver. Je m'appelle Mickaël Yamorine.
1: Bonjour.
0: Il y a Lul.
2: Bonjour.
0: Beaucoup de choses à faire, à dire, à vous offrir ce matin. 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Les chiffres de Maureen, les chiffres qui font l'actu arrivent dans le prochain quart d'heure, ma Maureen.
1: On va parler d'un DJ qui est rentré dans le Guinness World des records.
0: C'est vrai.
1: Et pour la deuxième fois en plus.
2: Ah Laurent Wolf, DJ avec le moins d'écoute.
1: Non.
0: Champion du monde de cache-cache.
1: Vous êtes pas gentil là.
0: On adore Laurent.
1: Je vous reconnais bien, vous êtes vilain.
0: Ouais, c'est vrai qu'on est des vilains. On va parler d'un autre DJ ce matin. Et les amis, ça va pas nous rajeunir. Mais moi j'ai envie de vous dire, 50 is the new 40. Mais Martin Solveig fête ses 50 ans aujourd'hui.
1: Je trouve qu'il fait pas du tout son âge.
2: C'est vraiment une phrase de vieux ça, 50 is the new 40. Bah, parce que tu sais que tu t'y approches.
0: Bah surtout moi je dis que les 40 is the new 30. Hein, voilà.
1: Ouais.
0: Ouais, oui, ça m'arrange très très bien comme ça. Hein. 50 ans de Martin Solveig. Moi j'aimerais bien savoir ce qui se trame parce qu'il a posté des trucs ce week-end, un peu de teasing avec un vinyle. Toujours est-il qu'on va se faire la petite playlist de notre son de Martin Solveig préféré là, dans le prochain quart d'heure. Et j'avoue que le choix est plutôt difficile.

0: le disait à l'instant, les 50 ans de Martin Solveig aujourd'hui, un copain de la maison. Qu'est-ce que j'aime Martin Solveig à tout point de vue. Je trouve que voilà, musicalement parlant, humainement parlant,
1: c'est un chic type, on l'avait reçu ici, il était adorable.
0: Il est exceptionnel. Il a teasé quelque chose ce week-end sur ses réseaux, notamment intitulé 50.

0: stylé.
1: Ça serait très cool. Officiellement, il a pas du tout arrêté la musique, mais c'est vrai qu'il s'est mis un peu en retrait. Il a son application Alma qui cartonne, hein, ouais, avec des histoires racontées par des stars du cinéma et tout pour les enfants. Et Martin Solveig, c'est vrai que c'est aussi, et parfois je me fais ça avec certains artistes, bah, Guetta bien sûr, Kungs, Snake, Solveig. En fait, sur, parfois, quand voilà, tu mets, tu sais, la playlist d'un artiste, ouais, et tu dis, mais il y en a pas un qui est pas bien.
2: Oui, c'est vrai.
1: Et donc, choisir le meilleur Martin Solveig, celui qu'on préfère, n'est pas si facile que ça. Lul, c'est quoi ton Martin Solveig préféré?
2: Je vous emmène 21 ans en arrière, direction 2005, avec le titre Everybody.
1: Ah oui.
3: Everybody!
0: J'aime bien, il est un peu rock celui-ci.
2: C'est
0: super.
2: Ça. En fait, tu peux l'écouter dans toutes les circonstances.
0: Ouais.
2: Tu fais à manger, ça marche. T'es au volant, ça marche.
1: Oui, c'est vrai. T'as un enterrement, ça marche pas.
2: Ah non. Effectivement.
1: Mais j'aime beaucoup.
0: Il est trop bien.
1: Il est très très bien. Momo, c'est quoi ton Martin Solveig préféré?
0: Moi, c'est Ready to Go, je l'ai choisi. C'est un titre qui passe très souvent au Parc des Princes. Il est régulièrement diffusé, ouais, dans la playlist du Parc des Princes. Et je

0: ce son.
1: C'est un... Il est chambé. C'est vrai que ça fonctionne bien. Quant à moi, direction 2008, les amis, je démarrais la radio. Et c'est aussi pour ça que j'ai un affect pour cette chanson et cet album en général. Mais la chanson « C'est la vie » de Martin Solveig.
0: Ah ouais.
1: Me rappelle quand tu commences la radio, ah oui, on vous dit les coulisses, on cale les intros. C'est-à-dire qu'il y a les débuts des titres, il faut réussir à parler jusqu'à ce que, boum, ça parte. Mais...
2: C'est la vie.
1: Et c'était les exercices qu'on faisait à la radio. Et au-delà de ça, je trouve que ce titre, il est chambé. Le début du titre, c'était ça. C'était comme une mesure, en fait, tu sais, quand t'apprends à faire la radio, quoi. Et là, quand ça partait... J'ai envie de m'écouter du Martin Solveig, là, ce matin.
0: On est d'accord qu'il fait les cœurs sur ce titre.
1: Ouais.
3: C'est lui qui écrit « C'est la vie ».
1: Je pense qu'il fait les chœurs. Et d'ailleurs, il a chanté sur pas mal de titres.
3: Oui. Intoxicated.
1: Oui. Oui, et même d'autres artistes français. Mais c'est pas dit au grand jour.
0: Genre Kungs.
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0: Moi c'est Mika, il y a Maureen.
1: Bonjour.
0: Il y a Lul.
2: Coucou.
0: Et tous les matins d'ailleurs on débriefe l'actu en chiffres avec Tom à Maureen. Et on commence par quoi ce matin?
1: Le chiffre 2, puisque pour la deuxième fois ce DJ entre dans le Guinness World des records.
0: Est-ce que c'est un DJ français?
1: Non.
2: Ah, est-ce que c'est un DJ néerlandais?
1: Attendez, je vais vérifier sa nationalité, mais je crois pas. Non.
0: Est-ce que c'est un DJ écossais?
1: Oui.
0: C'est Calvin Harris.
1: Oui, bonne réponse.
2: Je savais pas qu'il était écossais.
0: T'as pas vu sous son kill?
2: Bah non.
0: Ah, ouais.
2: Ah, c'est pour ça qu'il mixe avec 3 platines. D'accord.
0: Exactement.
1: Et alors oui, il entre dans l'histoire de la musique puisque au mois de septembre, il a fait un au mois de février, il a fait un concert à Sao Paulo qui réunissait 1,6 million de personnes et du coup, c'est le plus gros DJ set avec autant de personnes réunies sur place. Et il était déjà allé dans le Guinness World des records parce que il avait établi le record du plus grand nombre de titres classés dans le top 10 britannique issus d'un même album. Il y avait 9 titres qui étaient classés.
0: C'est fou la trajectoire de ce gars, la carrière quand même. En vrai, c'est vrai. Après, il fait de la musique depuis 20-30 ans, tu vois. Mais au début, c'était un peu un DJ un peu niche. Voilà. Et puis, il a explosé au grand jour. Il a été numéro 1 monde pendant des années et des années. C'est simple, c'est lui, David Guetta, enfin, ça se tire la bourre, Martin Garrix, voilà, tu sais, c'est. Voilà. Mais j'adore Calvin Harris.
1: Je l'adore. Si vous avez la chance d'aller le voir en live, foncez. Hein. Franchement, il est hyper incroyable.
0: Ouais, c'est stylé.
1: Autre chiffre, 2026, c'est en avril 2026, donc ce qui est passé, il y a une entreprise qui a déposé un brevet pour inclure des pubs, mais dans quoi?
2: Oh, wow. Alors, on en parlait un petit peu hier, est-ce que c'est pas les pubs dans les programmes sur Disney+, Netflix, même
1: non.
2: Quand tu payes?
1: Non, non.
0: Est-ce que c'est les pubs dans des films?
1: C'est pas dans les films.
0: Parce qu'il y a ça, hein, parfois maintenant, il y a des pubs dans les films.
2: Dans les émissions de télé?
1: Non, c'est pas dans les émissions de télé.
0: Dans le sport, sur les bords du terrain?
1: Non.
0: Ok. Sur les réseaux. Ok.
2: Sur ChatGPT?
1: Non, c'est un truc qui va nous. Moi, ça va me faire chier, je vous le dis.
0: Ah, oh là!
1: Je dis les termes.
0: Carrément, il dit les termes. La pub dans la country.
2: Dans les jeux vidéo.
1: Ouais, exactement. Et alors, c'est Microsoft qui a déposé ce brevet-là pour un système de pub dans les jeux gratuits, donc par exemple Fortnite. Okay. Et en gros, le brevet, ça consiste à la pub, elle va se déclencher quand elle va sentir que il y a un moment, genre une transition. Vous voyez, vous venez de gagner un combat, il y a les plans de transition, et à ce moment-là, il y a une pub qui va se mettre, par exemple.
0: Flemme là d'avoir des pubs dans les jeux vidéo.
1: Et en gros, une fois que vous avez vu la pub, vous aurez du temps de jeu gratuit derrière qui va se débloquer.
2: Oh, mais c'était déjà gratuit là.
0: Oui, en fait, il saoule. Mais c'est relou de ouf.
1: En fait, là où moi ça m'inquiète, c'est que je me dis que ça va être sûrement finir par s'inclure dans des jeux qu'on paye. Et c'est là où ça va être relou parce que là, Fortnite, effectivement, c'est un jeu gratuit. Et je prends lui comme exemple, mais il y a plein d'autres jeux gratuits. Mais après, je pense qu'ils vont inclure des pubs dans des jeux qu'on va payer.
0: Mais je suis même étonné limite qu'on n'en parle pas. Et on verra dans GTA 6 que les gars, il n'y ait pas, tu sais, dans les villes, des panneaux publicitaires.
2: Je crois qu'ils sont contre ça de ouf parce que justement, l'humour de GTA fait partie de faire des fausses pubs et créer des faux produits.
0: Donc ils sont pas dans le délire de vraies pubs. Mais ils auraient eu beaucoup d'oseille, tu vois, avec, c'est une connerie Nike, tu vois, qui achète des panneaux publicitaires dans la ville dans laquelle tu te balades. Ils auraient pu, mais tant mieux si c'est pas le cas.
1: Bon, bref, du coup, Microsoft vient de déposer ce brevet-là, donc à voir, c'est chiant. Voilà. Bon, je vous dis, c'est chiant.
0: Bilan, à voir, c'est chiant.
1: C'est chiant. Autre chiffre, 8000 euros, et c'est la somme que deux streamers ont récolté pour une association, mais en faisant quoi?
0: En allant sur le plateau de CNews pour.
1: Non,
0: c'est pas eux. D'accord,
1: non, c'est pas eux, non.
2: Est-ce que c'est un truc sportif?
1: Oui.
2: Ils ont rejoint une ville en marchant, genre?
1: En fait, en marchant. En gros, chaque pas qu'ils faisaient, c'était un centime de récolté. Ou un euro, je sais plus. Et en gros, ils devaient marcher sans s'arrêter. Et le but, c'était de récolter de l'argent, mais il fallait pas s'arrêter. Dès l'instant où ils s'arrêtent, la cagnotte est fermée. Ça y est, le défi est fermé.
0: Ça veut dire qu'ils ont bien fait de pas miser sur nous, je te le dis. Parce que sinon, on fait un don de 20 centimes avec Lul.
1: Et alors, c'est Zebro et Léo qui ont fait ça. Ils ont marché 47 km. Et du coup, ça revient à 15 heures de marche. Et c'est pour l'association Semeur de Forêt qui replante en gros des arbres sur des terrains qu'ils achètent en France.
0: Ouais, très bien.
1: Donc 8000 euros, c'est bien, ils vont pouvoir planter plein d'arbres.
0: Moi, je trouve quand même que ça vient tout le temps des youtubeurs, des twitchers et tout, tu vois. C'est vrai. Non, mais sans déconner, c'est vrai, hein, les gars.
1: Bah, viens, on va marcher si tu veux.
0: Non, ce que je te dis. Mais je suis pas youtubeur. Tranquille.
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0: Nolan est en ligne avec nous, les amis. 37 ans du côté de Toulon, direction le Var. Salut, Nolan.
1: Bonjour, la suite.
2: Salut, Toulon.
3: Coucou, bah,
2: salut, nous.
0: Salut, Toulon.
2: Salut, Nolan.
0: Salut, salut Toulon.
2: Salut, salut, salut Toulon aussi. Hein.
0: Salut, Toulon. Quel temps fait-il à Nolan? Nolan, tu fais quoi dans la vie du côté de Toulon?
1: Je suis agent d'entretien. Je nettoie les bâtiments.
0: Okay. Très bien. Nolan, sois le bienvenu ce matin sur Fun Radio. On a besoin de toi pour choisir l'info dont on va parler. Je t'explique, on a évidemment Maureen, Lulu et moi, tous les matins des infos dont on veut parler. On n'aura pas le temps de tout faire ce matin, comme tous les matins. Donc forcément, on a besoin de toi pour choisir l'info dont on va parler. On va chacun te pitcher notre info et on va commencer par Maureen. Sur quoi t'es tombée ce matin?
3: Je suis tombée sur un couple qui a engagé une star pour animer le mariage, leur mariage. Mais pas en mode j'anime 10 minutes et après je m'en vais. Non, il a animé tout le mariage.
0: Tu te fous de moi?
3: Non.
0: Star internationale mondiale?
3: Oui.
0: Ah ouais, pas mal. Lul,
2: tu mesures combien, Nolan?
1: Je mesure
2: 1m66. 1m66, t'es pas loin d'être concerné par une nouvelle loi qui arrive en Floride et qui est improbable.
0: C'est vrai?
2: Oui, ça concerne les gens à une certaine taille.
0: Ah, ok. Me concernant, Nolan, direction la Chine, un développeur de jeux vidéo chinois a présenté un concept de jeu vidéo qui, honnêtement, est vraiment très drôle. Ça me fait beaucoup rire. Maintenant, Nolan, la question qui se pose, c'est de quelle info on parle ce matin?
1: Ça va être celle de Maureen. Hein.
0: Ouais, je crois que les gens mettent 66 et moi les jeux vidéo, tant pis. Hein.
3: Et alors c'est un couple qui a choisi de faire appel à une star pour animer leur mariage, donc c'est-à-dire qu'il n'y avait pas de DJ sur place.
0: Ah, okay. Attends, est-ce qu'on peut essayer de deviner avec Nolan?
3: Allez-y, essayez de deviner.
0: On pose des questions, Nolan, parce que est-ce que t'as vu cette info ou pas? Non, j'imagine que non,
1: non,
0: sinon t'as choisi.
1: Pas du tout.
0: Ok, on parle d'une star internationale. Je commence avec les questions, Nolan, tu peux enchaîner avec Lul. Est-ce que c'est un acteur, Maureen?
3: Je crois qu'il a joué dans des films, mais il n'est pas connu pour ça.
0: Ah, il n'est pas connu comme étant acteur. Nolan, est-ce que t'as une question à poser à Maureen?
1: Ouais, non, j'en ai pas du tout.
2: Alors déjà, est-ce que c'est un homme?
3: C'est un homme.
0: Ok. Donc, est-ce que c'est plutôt du côté de la chanson?
3: Oui.
2: Connu depuis plus de 20 ans?
3: Oh, oui.
0: Ah, le chanteur de Coldplay?
3: Non.
2: Ah, plus rap, électro?
3: Plus rap.
0: Plus rap. Nolan, t'as une idée d'un rappeur?
1: Non, j'aurais dit David Guetta, mais bon, du coup, c'est pas du rap.
0: Non. Eminem?
3: Non. Mais vous êtes sur le bon continent.
0: Oh la vache!
2: 50 Cent!
3: Pas 50 Cent.
0: Snoop Dogg!
3: Oui, bonne réponse.
0: Oh. Tu te fous de moi?
3: Non, je te jure, c'est Snoop Dogg, il a animé tout le mariage.
2: Dis-moi qu'il a fait fumer un chichon à la mamie.
3: Je sais pas.
0: Il a fait fumer un chichon, ça, tonton Lul?
3: Snoop Dogg. Trop cool, en vrai, c'est une trop bonne idée.
0: Attends, mais c'est au-delà d'une bonne idée. Vous avez vu les images quand il a animé les JO commentateur, il est complètement foncé. Je trouve que c'est chambé. Il a fait toute la soirée, Maureen?
3: Ouais. Il a animé vraiment le mariage. Genre, il devait en gros gérer l'ambiance du mariage, quoi.
0: Ouais, je trouve ça chambé. Bien. Nolan, si tu pouvais choisir un artiste.
3: Ça, c'est un petit extrait du mariage.
0: On a un extrait du mariage.
2: C'était au moment de la pièce démontée.
0: Nolan, si tu pouvais choisir un artiste mondialement connu pour animer ton mariage, tu prendrais qui, toi?
1: Ah, je prendrais David Guetta.
3: Bah oui, évidemment.
1: Bah oui, la base.
3: Il ferait un mix de ouf au mariage, ce serait trop stylé.
0: J'avoue.
1: Mais ouais.
0: Petit David Guetta qui débarque. En mode DJ, ouais, je suis désolé, il va mettre le son un peu fort, il s'appelle David. Ah ouais, le DJ mariage, et la queue de David Guetta.
3: Non mais t'es tout en machine à fumer et tout. Wow.
0: Bien sûr, évidemment. Nolan, merci d'avoir appelé Fun Radio ce matin.
1: Bah, merci à vous.
0: Des bisous,
3: Nolan.
1: Bisous, ciao.
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0: Bienvenue sur Fun Radio, restez là, on va jouer au jeu de la sitcom avec Lul dans moins de 10 minutes là.
1: Anniversaire de Friends, donc on va rejouer des films version sitcom.
0: Ah oui,
2: bien sûr. On doit rire.
1: Non, vous devez deviner ce que je vous fais, ce que je vous interprète. Et je serai pas tout seul.
0: Il y a un co-acteur. Ah oui, très bien. Ça se passe dans moins de 10 minutes sur Fun Radio pour l'instant. Reparlons de ça. On était en train de parler de Snoop Dogg, qui est allé animer un mariage aux États-Unis. Si on pouvait choisir quelqu'un de connu pour animer notre mariage, Maureen, c'est qui toi?
2: Bad Bunny, évidemment.
0: Oh là là, le Bad Bunny.
2: C'est sûr, il met l'ambiance. Il y a pas de débat.
0: Slipose blanc ou pas?
2: Bah oui, slip Calvin Klein. Non mais au moins je me dis, si je craque pas ce jour-là, c'est que c'est vraiment l'homme de ma vie, celui que j'épouse.
0: Je peux dire, il y avait Bad Bunny en slipose, j'y suis pas allé, donc là c'est vraiment l'homme que j'aime.
2: Non mais en vrai, il mettrait l'ambiance de ouf, c'est sûr. Oui. C'est hyper festif, Bad Bunny.
0: Lul, tu partirais sur qui?
1: Quelqu'un qui peut mélanger l'émotion et la fête, Robbie Williams.
2: Ah oui!
1: DJ! Mais alors, pareil, en fait, il peut y avoir ma chérie avec laquelle je me marie, mais je peux aller lui rouler des pelles.
0: Ouais, je comprends. je comprends.
2: Moi aussi, s'il te plaît.
1: T'inquiète, tu seras témoin.
0: Moi, j'avoue que je partirais sur un truc DJ Snake.
2: Ah ouais. Ah oui.
0: Mais pas DJ Snake que joue à la radio. Tu sais, c'est le DJ Snake qu'on connaît bien. Quoi.
2: Ah, en colère un peu.
0: Ouais, celui des... Lula.
1: Ah oui.
2: Oui,
1: ça pour l'entrée dans l'église. Moi je recommande.
2: Tout en sobriété quoi. Le maire à la mairie.
0: Avec la mamie.
1: Mais alors ça, avec des enceintes de salle des fêtes, je veux vraiment.
0: Ah, ouais. Incroyable, qui grésille.
1: Oui.
0: Terrible. Bon, le jeu de la sitcom, avec Lul qui va interpréter des films, mais pas que apparemment, puisqu'il a un ami comédien, un certain Pierre Nini, paraît-il. Bougez pas, ça se passe sur Fun Radio.
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0: Bien sûr que non, évidemment. Il est 17h. Oui.
1: Ah, mais j'adore.
0: Mais j'adore ce jingle.
2: Vous avez compris le concept.
1: Oui.
2: On va jouer des films. Je suis avec mon co-acteur Dimitri.
0: Dimitri qui fait partie de l'équipe.
2: Absolument.
0: Dimitri, oui. Le standard.
2: On va faire des dialogues ensemble en mode sitcom et vous devez retrouver de quel film qu'il s'agit. OK?
1: OK.
0: OK.
2: Eh bien, c'est parti. Première sitcom.
3: Bonjour, monsieur. Comment je peux vous aider?
4: Excusez-moi, madame. Vous préférez que je vous pose une question ou que je vous fasse une blague?
3: Vu que vous avez l'air pas drôle, je préférais une question.
4: D'accord. Je cherche mon fils, je l'ai perdu, vous ne l'auriez pas vu?
3: Bonjour monsieur, comment je peux vous aider?
4: En répondant à ma question.
3: Quelle question?
4: Laissez tomber, je vais le trouver tout seul. J'ai juste besoin de traverser l'océan entier pour trouver ce tout jeune poisson. Il a à peine 7 ans. Ça veut dire qu'il y a 8 ans, c'était un poisson pané.
3: Oh là là, vraiment pas drôle pour un poisson clown. Allez, on y va ensemble. Nage droit devant toi, nage droit devant toi, nage... Oh, bonjour monsieur, comment je peux vous aider?
0: C'est génial. Le monde de Nemo.
2: Oui, c'est ça, c'est le monde de Nemo.
1: Et
2: c'est,
1: vous étiez Dory?
2: Oui, c'était le dialogue entre Dory et... Comment il s'appelle le père dans Nemo?
0: Eh bien,
2: Marin.
0: Bien joué. Et c'est très très mal incarné, bravo.
2: Ah oui,
0: c'est un compliment du coup.
2: Ah oui, non, c'est le but, c'est vraiment de jouer très mal.
1: Oui, bien sûr.
0: Vous arrivez à jouer très mal, bravo.
2: Merci.
0: C'est une performance.
2: Vous voulez un autre film?
1: Oui.
0: Ah bah, bien sûr.
2: On y va.
4: Il fait nuit, là.
3: Oui.
4: Ce que je veux dire, c'est qu'il faut faire attention à notre trajectoire.
3: Tout est sous contrôle, même si j'ai l'impression qu'on penche à droite.
4: Ne me parle pas de tes convictions politiques, ça n'a rien à faire à bord.
3: Non, mais on penche vraiment à droite, là. J'ai les testicules qui me grattent les oreilles.
0: Ah non, je l'ai pas.
4: Ah oui, la situation est problématique. Là, on coule. Mais c'est agréable, les testicules aux oreilles.
3: Ferme-la, Jack. Il faut qu'on fuit ce bateau.
4: Pardon, Rose. Mais t'as des couilles?
0: Oh, le craquage en direct.
1: Ah, j'adore. Oui, c'est Titanic.
2: Oui, c'est Titanic.
0: Oui, réadaptation du texte.
1: Oui, oui.
2: Ah oui, alors il y a une liberté artistique.
1: Oui, hein, oui, parce que je me dis, il n'y a pas de couilles dans Titanic.
0: J'étais très premier degré sur Titanic au début, et d'un coup j'entends les testicules qui flashent, je me suis dit,
1: ouais.
0: Attends.
5: C'est rose, quoi.
0: Je crois pas avoir vu ça dans Titanic. Donc il y a une réécriture en plus.
2: Absolument. Ah, ouais. Et alors là, la réécriture du prochain, elle est particulièrement salée. Je ne vais pas faire vous le dire.
1: Ok.
0: Plus que celle-ci?
2: Oui.
0: D'accord.
2: Autre sitcom.
3: C'est bon, j'ai tout le butin. Maintenant, il faut s'enfuir et être discret. Il faut personne avec nous.
4: Oh, un bus!
3: Non, on va pas là-dedans. Oh, regarde, il y a plein d'handicapés.
4: On va les imiter. Qu'est-ce qu'on dit au chauffeur?
3: Non, c'est une très mauvaise idée, ça. Arrête tout de suite, Lul.
4: D'abord, moi, c'est pas Lul, c'est Sylvain. Et toi? Toi, t'es hors vie.
3: Mais je savais que t'étais pas prêt pour un braquage. On aurait dû attendre que t'aies le déclic.
4: Je l'ai eu, le déclic. Déclic, pan.
1: C'est un petit truc en plus. Quelle belle réinterprétation du texte.
4: Merci.
0: Ah oui, waouh.
2: On en fait un petit dernier?
0: Alors, oui.
2: On y va.
0: Je vérifie quand même, c'est dans le couloir, on n'est pas encore viré. C'est pas les agents de sécu, non, c'est bon,
2: c'est
0: vas-y,
2: bon.
0: Tu peux y
2: jingle.
0: Aller.
3: Oh mon Dieu! Un extraterrestre!
6: E.T. téléphone maison.
3: Mais Lul, t'es con, tu niques le jeu là.
6: Ah, Lul abruti de B.
0: C'est donc E.T. On a une interprétation d'E.T. qui est assez exceptionnelle, pardon.
1: Oui.
0: Une pause, deux secondes, parce qu'on savait pour Deschamps, c'est pour Nikos, on savait pour plein de personnes.
2: Alors je l'ai bossé, mais c'est un peu niche de faire E.T. tous les jours, mais voilà.
0: Ouais.
2: Non, mais il est là quoi.
0: Tu peux le refaire?
6: E.T. téléphone maison.
1: J'aurais une vieille mamie.
0: Oui, la grand-mère d'E.T. Merci beaucoup à vous deux.
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0: 11h tout pile, c'est la suite en direct jusqu'à midi comme tous les jours. Je m'appelle Mika, il y a Maureen.
1: Bonjour.
0: Il y a Lul.
2: Salut.
0: Un petit DJ Antoine là qui arrive avec Welcome to Saint-Tropez.
1: Ça c'est le son de l'été, j'adore. Du coup j'ai envie de partir en vacances.
0: À Saint-Tropez.
1: Oui, ouais,
2: c'est cher, hein.
0: Oui, petit CTLM.
1: Ouais,
0: ah
1: ouais, Saint-Tropez, c'est cher.
0: Oui, oh, bon, pardon, excusez-nous.
1: Mais on dit pas
0: Ariana Grande. Oui, c'est vrai qu'on dit Saint-Tropez.
1: Saint-Tropez.
0: On dit Saint-Tropez, tout ce temps gagné à ne pas dire le « et » de Saint-Tropez, vraiment, on sauve des vies.
1: En plus, j'y suis jamais allé, donc...
0: C'est vrai
1: ouais.
0: Ah, c'est très beau, c'est très très beau.
2: Oui, j'y suis allé une fois, aller marcher, oh, ça sent bon l'olive. Ben non, mais c'est vrai, ça sent super bon les olives sur les marchés provençaux.
1: Comment bien vendre une ville? Ah, ça sent l'olive.
0: Excusez-moi, vous êtes guide touristique.
2: Mais non, mais alors, au Vieux-Port, ça sent très fort le poisson.
1: Oui.
2: Et à Saint-Tropez, ça sent très fort les olives.
1: Ok.
0: Ah, oui, d'accord, très bien.
2: Voilà, et la lavande.
1: Ah oui.
0: Ah oui, c'est bien parce qu'on n'est pas dit. Et dis donc, on entend les gendarmes. L'Axane du Sud, les gendarmes, les fameux.
1: C'est là-bas qu'il y a la gendarmerie des gendarmes et les gendarmes. Oui.
0: Bien
1: oui.
0: Oh la vache. Donc, il y a l'inspectrice, celle-ci.
1: Mais non, mais j'adore Louis de Funès.
0: Tu es sur le coup pour Xavier Dubon de Ligonnès, on m'a dit. Hein. Je crois que ça avance bien l'enquête. Excusez-moi, c'est pas.
1: Non, mais il y a
0: Saint-Tropez. La gendarmerie, c'est les gendarmes de Saint-Tropez.
2: Le lac d'Annecy, c'est près d'Annecy. Hein.
0: Oui, je crois.
1: Vous êtes vilain.
0: Je crois.
1: Non, mais il y a bien le musée Louis de Funès là-bas, non?
0: Ah, ça, j'en sais rien.
1: Mais je crois bien que si, moi.
0: Je sais pas, je l'aime pas. J'aime pas Louis de Funès.
2: Ah oui, c'est vrai.
1: Mais
2: que
1: c'est pour ça que je le déteste. J'avais oublié. Ça y est, je me rappelle.
0: Oh là là, d'accord, c'est gratuit. Non, il y a. Voilà, j'avoue qu'il y a des gens qui sont, voilà, adorés.
1: Non, mais ça, la comédie musicale. Christophe Maé, mais t'es nul comme type.
0: Non, non, non, Christophe Maé, j'aime bien. Goldman, un peu moins. Non, Louis de Funès, j'arrive pas.
2: Voilà. Mais en plus, tu le fais tellement bien. C'est dommage de pas l'aimer. Tu pourras faire ton métier.
0: Il fait que. Il gueule avec sa main au-dessus de son nez. C'est bon.
2: Super.
1: Franchement,
0: ben oui. Je vais créer un compte Insta.
1: T'es un génie du cinéma, t'es ridicule.
0: Bah peut-être, c'est moi la buse, la burne dans l'histoire.
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0: top des films qui ont rapporté le plus d'oseille. De quoi ? De toute l'histoire du cinéma ?
1: Oui.
2: Oh là là.
1: Exactement. Au box-office mondial, ils ont tout explosé.
2: Oh,
1: c'est
2: la
1: le top
2: vache.
1: 10.
0: Tu me dis si j'en fais trop ?
1: Non, ça va, franchement.
0: Mauvais acteur. Oh là là, là là là.
1: Alors, en dixième position, on a un dessin animé. Est-ce que vous avez une idée ?
3: La Reine des Neiges.
1: Non.
3: Plus récent. Toy Story.
0: Reine des Neiges 2.
1: Non, pas Toy Story. Non.
0: C'est Disney ?
1: C'est Disney.
0: Vice-versa.
1: Non.
0: Vice-versa.
1: Non. C'est... Vice-versa,
3: oui,
1: vice-versa, mais non.
0: Ouais. Ok.
3: Coco.
1: Non.
0: Pardon ?
3: Coco.
1: Non.
0: Il a changé de voix en direct.
1: Vraiment.
2: Coco ?
1: Mais non, mais il est sorti fin d'année dernière.
2: Ah.
0: Ah.
1: Il est sorti fin d'année dernière.
0: Je veux encore cette voix, je t'en supplie.
2: Oui, mais j'ai plus d'idée de Disney.
1: Avec des animaux. Mika,
2: oh,
1: tu l'adores.
2: Zootopie.
1: Oui, c'est le 2. Zootopie 2, 1,8 milliard de dollars au box-office mondial.
0: Oh, wow.
1: Ensuite, oh.
0: Ils ont plein les couilles, les belettes, là.
1: Oh,
0: pardon.
1: Ça suffit, tous les deux. Hein.
0: Pardon, pause. 9.
1: 9, on a Spider-Man No Way Home avec 1,9 milliard de dollars au box-office mondial. Ouais. Ensuite, 8e position, à votre avis, qu'est-ce que c'est ? C'est des super-héros, toujours.
2: Les Avengers.
1: Exactement, Infinity War, 2 milliards de dollars. Ensuite, qu'est-ce qu'on a en 7e position ?
0: Bah, t'es mignonne.
1: C'est une des sagas les plus cultes.
3: Les Baudins se retournent en Thaïlande.
1: C'est une des sagas les plus vues au monde.
0: Harry Potter.
1: Non, l'autre.
3: Star Wars.
1: Oui, bonne réponse. Ouais, Star Wars 7, 2 milliards de dollars. Ensuite, un des films les plus vus, comédie romantique. Enfin, non, pas comédie, drame romantique.
2: Coup de foudre à Nottingham.
0: 4 mariages et un enterrement.
1: Non, drame, genre drame. Et c'est une histoire vraie.
0: Titanic.
1: Oui. 2,2 milliards au box-office.
0: Aïe,
2: c'est froid. L'ouf.
0: Je sais pas de...
1: Bon, ensuite, alors moi je ne connais pas, c'est Neza 2. Je crois que c'est un dessin animé, mais je ne l'ai pas vu. 2,2 milliards de dollars. Non, en plus ça s'écrit en deux mots, c'est Neza, Z-H-A.
0: Mais tu te fous de moi, ça c'est 4e film qui a fait le plus d'entrées au monde.
1: Ah oui.
0: Mais qui l'a vu, allô.
2: Je pense que c'est le réalisateur, il l'aime tellement, il veut le voir.
1: Non, mais il a rapporté beaucoup d'argent.
0: Bixou, tu l'as vu toi ?
4: Non, je ne l'ai pas vu, mais c'est un carton en Chine. Et en Asie.
3: Ah oui.
4: D'où le box-office. Oui. Bah, il y a beaucoup de monde dans ce continent.
0: Non, mais j'ai rien dit. Allô, m'engueuler là. Neza.
1: Oui.
0: Oui.
1: Bon, ensuite, dans le top 4, qu'est-ce qu'on a ? Des hommes bleus.
0: Avatar.
1: Oui.
0: Oh là,
1: bah, la voix de l'eau.
0: Franchement, c'est chiant quoi.
1: 2,3 milliards de dollars au box-office.
0: Oui.
1: Ensuite, en 3e position, on a un autre Spider-Man et c'est Brand New Day avec 2,3 milliards de dollars.
0: Ouais, dis donc.
1: En 2e position, Avatar, pas du tout, Avengers Endgame, 2,8 milliards de dollars.
0: Et alors, le film qui a fait le plus d'argent, c'est quoi ?
1: Alors, c'est le premier d'un des films que j'ai déjà cité.
3: Avatar ?
1: Ouais, exactement.
0: Ah, j'étais sur Star Wars.
1: 2,9 milliards de dollars, c'est ce qui a rapporté le plus d'argent, ouais.
0: Oh,
3: eh ben. Bah, franchement, alors ça sera.
1: Il est bouche bée.
3: Ça sera peut-être dans mon carnet des anecdotes dont j'ai rien à foutre, mais à la première page.
0: Parce que... Oh, bah, c'est pas bien. Moi, j'adore.
3: Non, mais c'est super, Avatar.
1: Mais
3: je l'ai jamais vu.
0: Ah, mais ça, tu parles et voilà, t'as pas vu Avatar.
1: Voilà, non, mais en vrai, faut que tu le vois. Non, les
3: heures,
1: images sont folles.
0: Tu mérites même pas de vivre, mec.
1: Bah, non, mais calmez-vous.
0: Vous me dites
2: mollo,
1: oui,
2: je suis là quand même.
1: Dosé, mais c'est pas possible, ils ont 4 ans ce matin.
0: Oui, oui. 4 ans et demi, j'ai envoyé une section, madame.
1: Je m'excuse pour leur comportement, je suis désolée.
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0: On va parler de pour ou contre aller voir une voyante ce matin, les amis. C'est vrai qu'on avait ce débat, et là vous vous dites, mais d'où ça part? De nulle part, comme bien souvent. Mais ce matin, on parlait de ça dans le bureau, en préparant l'émission, et on se disait, tiens, qui est chaud pour aller voir des voyantes? Et on est un peu d'avis différents ce matin. Maureen, comment tu te situes sur la voyance?
1: Mais moi, je suis totalement pour. Je trouve ça un peu drôle comme activité. C'est pas que je me moque de ce que font les voyantes, mais je sais pas, je trouve ça un moment un peu hors du commun, quoi. J'adore.
2: C'est vrai? Tu y crois, toi?
1: Oui, ouais.
0: En fait,
1: mais après, il y a voyante et voyante. Il y en a, c'est des charlatans, faut pas y aller.
0: Oui, mais alors c'est très difficile de faire le tri. C'est pas marqué.
2: C'est ça qui est compliqué, en fait.
0: C'est ça. Parce que c'est, tu vois, c'est pas marqué. Attention, tout est fake, charlatan. Enfin, tu vois, il faut quand même.
1: Oui, non, mais généralement, ce genre de personnes, déjà, elles s'exposent pas, par exemple, sur les réseaux et tout. C'est pas.
0: Enfin, c'est vrai. Tu as un truc,
2: c'est pas spécialement commercial, les vrais voyants.
1: Exactement, ouais.
0: En fait, souvent, c'est des dons.
1: Totalement.
0: Le don de voyance, pour le coup, et on choisit pas forcément d'avoir. C'est pas un truc qui se travaille. On l'a ou on l'a pas. Et effectivement, tu as raison. J'avoue que pour la plupart, en tout cas moi autour de moi, j'ai déjà beaucoup de proches qui sont allés voir des voyants. Moi, je suis en réticence 2000. En fait, j'ai juste peur d'un truc, c'est qu'on m'annonce une darkness. Mais
1: oui.
0: À vrai dire, normalement, les voyants et les voyantes sont pas censés t'annoncer s'ils voient un espèce de drama arriver. Disent pas. Parce que tu peux influencer ton, tu vois.
2: Oui.
0: Enfin, je te dis une connerie, les gars. Je roule en scoot. Si la voyante me dit, je vois un accident, je peux te dire que je vends le scooter dans la seconde. Et, et dans ce cas-là, je contre le truc. Mais c'est trop facile comme ça.
2: Peut-être qu'elle voulait juste acheter un scooter. Il faut que vous vendiez votre scooter à quelqu'un qui fait de l'astrologie.
0: Vous connaissez Franck Leboeuf?
1: Non, mais en plus, c'est pas donné généralement. Une consultation de voyance, c'est quelque chose, ça coûte assez cher, je crois.
0: C'est vrai?
1: Mais j'en ai jamais fait, mais d'ailleurs, s'il y a quelqu'un qui en a déjà fait, appelez-nous et racontez-nous, parce que j'aimerais bien savoir les coulisses un peu.
0: Mais tu sais quoi, même si vous êtes voyant-voyante, on va pas vous tester en direct.
1: Non, évidemment que non.
0: C'est pas du tout notre délire.
1: Surtout que ça demande un peu de préparation.
0: Bien sûr. Mais si vous êtes voyant ou voyante, venez. Franchement, ça nous chauffe. Ce matin, on peut parler de ça. C'était pas trop prévu, hein. On est arrivé ce matin, on en a parlé dans le bureau. Venez nous raconter comment c'est venu, quelles sont les prédictions que vous avez pu faire ou vous êtes trompé, là où vous avez réussi. Toi, Lul, t'es un peu pas anti-voyante, pas du tout, mais t'irais pas demain voir une voyante.
2: Non, je suis contre parce que j'ai l'impression, en tout cas de ce que je vois, de ce que j'entends, que c'est beaucoup des banalités, des phrases génériques qui fonctionnent pour tout le monde. Mais comme le disait Maureen, moi je tombe sur des personnes qui en font un commerce, qui sont sur les réseaux et tout, donc j'ai l'impression qu'ils n'aident pas forcément les gens et même des fois, tristement, qui profitent de la tristesse de certaines personnes pour se faire de l'argent.
1: Ouais, c'est pas ouf.
0: Pour le coup, je pense qu'il faut pas mettre tout le monde dans le même panier. Moi, j'ai été bluffé. Des proches à moi qui sont allés voir des voyantes qui ont pu enregistrer, puisque la voyante dit, effectivement, enregistrer l'entretien, ça dure 1h, 1h30, vous pouvez pas vous rappeler de tout, comme ça, vous réécouterez. Et qui, moi, j'avais rien demandé, et je parle de ma meuf, par exemple. Une fois, par curiosité, elle est allée, et la meuf est orientée vers moi en parlant d'un truc qui m'est arrivé dans l'instant. Mais vraiment, sur les quelques jours en cours, tu vois. Et elle dit, par contre, votre mari et tout, alors que, elle lui a jamais parlé de moi, c'est pas un truc dont j'ai parlé sur les réseaux et tout. Et je trouve ça ouf. Là, ça m'a bluffé. C'est là où ça m'a accueilli, où je me suis dit, ah ouais, putain, il y a un vrai don, parce que la meuf, personne à part moi, et peut-être, ma meuf et mon meilleur ami, et encore, savait. C'est ouf qu'elle soit au courant. Tu vois ce que je veux dire? Donc, parfois, ça peut être bluffant. Mais venez nous dire, si vous avez eu des bêtes d'expérience, de voyance, si vous avez déjà fait appel à des voyants, des voyantes qui vous ont bluffé. On en parlera avec Bixou. Je pense qu'elle peut être dans ce délire un peu, Bixou.
1: Et si vous êtes contre aussi, appelez-nous,
0: Bien sûr.
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0: Salut Cédric.
1: Salut, salut l'équipe.
0: Salut Cédric.
2: Coucou Cédric.
0: Cédric, sois le bienvenu ce matin sur Fun Radio. Tu participes au jeu de la mise et ce matin, je t'annonce que tu es le miseur. C'est-à-dire, tu vas devoir miser sur un nombre de bonnes réponses auxquelles va devoir répondre Lamia. Lamia, elle est en standard, elle est en discussion actuellement avec Dimitri. Elle ne peut pas entendre le nombre de ta mise. Ça va de 0 à 5. 5 questions seront posées à Lamia. Et la question c'est, d'après toi, combien de bonnes réponses elle pourra avoir, sachant que le thème, en l'occurrence c'est l'anniversaire de Norbert Tarrère, on l'adore, chef d'M6,
3: oui.
0: C'est les spécialités culinaires régionales françaises, Cédric. On ne sait pas du tout ce que fait Lamia dans la vie, elle est peut-être cuisinière, peut-être qu'elle déteste la bouffe régionale, on n'en sait rien. Si, par chance, tu mises sur le bon nombre de bonnes réponses de Lamia, tu lui voles son cadeau, à savoir un HomePod mini, sinon elle le gardera. Cédric, d'après toi, entre 0 et 5, combien de bonnes réponses aura Lamia ce matin ?
1: 3.
0: Tu dis 3.
3: C'est malin.
2: Ouais.
0: 3, c'est malin. Et c'est enregistré. Cédric, on va accueillir Lamia en ligne à partir de maintenant, qui va pouvoir jouer. Lamia est là. Bonjour Lamia, du côté de la
4: Ciotat. Bonjour la suite. Comment
2: Lamia.
4: Ça va ?
2: Coucou Lamia.
0: Mais ça va au top Lamia. Sois la bienvenue sur Fun Radio. Tu joues au jeu de la mise. On vient d'avoir Cédric en ligne. Pendant que tu papotais avec Dimitri, je sais pas de quoi vous parliez, ça ne me regarde pas. Et Cédric a fait une mise entre 0 et 5 sur le nombre de bonnes réponses que tu auras aux prochaines questions qui vont être posées. Lamia. Ok.
4: D'accord.
0: Si par malheur pour toi, il a misé sur le bon nombre de bonnes réponses, il te volera ton cadeau, à savoir un HomePod mini. Lamia, es-tu prête pour répondre aux questions ce matin ?
4: Oui, je suis prête.
0: Le thème du jour, les spécialités culinaires régionales françaises. 5 questions. Et on y va pour la première. Lamia, le cassoulet est le plat emblématique de quelle région ? L'Occitanie ?
4: C'est Castelnaudary.
0: Je n'ai pas compris ce que tu as dit.
2: Castelnaudary.
0: Oui, il y a deux propositions à chaque fois. Soit c'est l'Occitanie, soit c'est la Bretagne. D'après toi, c'est quelle réponse ?
4: Occitanie.
0: Oui, c'est une bonne réponse, Lamia.
2: Bravo, Lamia.
0: Ça fait un point. Deuxième question. Lamia, si quelqu'un te propose une galette complète avec œuf, jambon, fromage, est-ce que tu es probablement en Bretagne ou en Provence ?
4: En Bretagne.
0: Ça fait de bonnes réponses. Lamia, elle rigole.
2: Je ferais bien une bonne galette.
0: Ah oui, moi aussi. Lamia, elle rigole pas sur la bouffe. Troisième question.
4: Je suis bien placée. Hein.
0: C'est vrai, tu fais quoi dans la vie ?
4: Ben, je suis cuisinière de métier.
0: Ah, rien. On n'avait pas cette info avant.
4: J'attends la cuisine, en fait.
0: Troisième question, Lamia. Quel fromage est particulièrement associé à la Savoie ? Est-ce que c'est le Roquefort ou est-ce que c'est le Reblochon ?
4: Reblochon.
2: Eh, bravo.
0: Trois bonnes réponses pour Lamia. Quatrième question, Lamia. Le cannelé est la grande spécialité de quelle ville ?
4: Bordeaux.
0: Nantes ou Bordeaux, c'est une bonne réponse.
3: Elle est impatiente.
2: Il n'y a même pas les réponses directes, elle les a.
0: Ça fait quatre points. On y va pour la dernière question. Si vous commandez une bouillabaisse traditionnelle, cher Lamia, dans quelle région avez-vous le plus de chances de la trouver ? En Normandie ou en PACA ?
4: En PACA.
2: Bah oui.
0: Oui.
2: En plus, elle vient de la Ciotat, Lamia, donc...
4: Oui.
0: Ça fait 5 bonnes réponses. On récupère Cédric en ligne au standard avec nous. Cédric, peux-tu rappeler à la France et à Lamia le nombre de bonnes réponses sur lesquelles tu as misé ce matin ?
1: 3.
0: C'est donc perdu Cédric et c'est Lamia qui gagne son cadeau HomePod mini.
2: Bravo Lamia.
4: Superbe, merci l'équipe.
0: Eh Cédric, elle était imbattable, hein, cuisinière de formation, donc là c'était compliqué de faire moins.
1: Ouais, bah oui.
3: Et reprécisons qu'on n'avait pas l'info. Hein,
2: oui, on savait pas.
0: On n'a absolument pas d'info. Cédric, Lamia, on vous embrasse. Bravo Lamia, tu repars avec ton cadeau. On te repasse Dimitri, Julia du côté du standard.
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0: Bienvenue sur Fun Radio et ce matin on parle voyance les amis, je peux vous dire que ça explose au standard. Pour ou contre, consulter une voyante ou un voyant. On accueille Coralie. Coralie a 38 ans, du côté de 9 maisons dans le 54. Bonjour Coralie.
1: Bonjour.
2: Salut. Coucou Coco. Coralie.
0: Coralie, sois la bienvenue. Bonjour. Ce matin. Merci. Sur Fun Radio. Est-ce que tu es plutôt pour ou plutôt contre et pour quelle raison?
1: Alors moi je suis plutôt pour, après oui. J'ai une petite préférence quand ils ont la fonction médium et voyance.
0: Ah.
3: D'accord, alors moi j'avoue je suis un novice, quelle est la différence entre les deux?
2: Médium, tu peux parler, c'est ça?
0: Il y a une prise de contact avec des personnes qui peuvent être décédées ou pas, ou en tout cas des personnes, des énergies on va dire, c'est ça un
1: voilà,
0: peu l'idée.
1: Ils reçoivent des messages voilà, de là-haut, ou ils reçoivent même des messages de personnes qui leur disent de faire telle et telle chose pour nous aider
0: ouais.
1: Bah, avancer dans certaines situations.
0: Alors Coralie, je vais être honnête avec toi, moi j'ai une angoisse, c'est ça. En fait, je sais pas pourquoi, peut-être que ça serait génial. Moi, j'aurais super peur qu'un proche défunt entre en contact avec moi via l'intermédiaire de quelqu'un. Je sais pas pourquoi, je peux pas te l'expliquer. Mais j'aurais peur de, un, pas y croire, et deux, de me dire, tu sais, que j'ai un message un peu genre attention à cette personne, tu sais, des trucs un peu où t'es là, tu fais, oh, tu vois.
1: Bah, après, ça fait du bien aussi, je trouve, moi, parce que, au contraire, ils ont des informations donc personnelles qui ressortent. Donc, on se dit déjà, ils peuvent pas, on peut pas mentir, on peut pas vous dire n'importe quoi.
0: Ouais.
1: Et après, souvent, je trouve que c'est quand même de la. Enfin, après, tout dépend, mais moi, ça a toujours été de la bienveillance. Quoi.
0: Ok, oui. des messages plutôt positifs. Mais encore une fois, hein, je crois que les voyants-voyantes. C'est presque un espèce de contrat moral qu'ils ont avec ouais. Leurs patients, clients, je sais pas comment on dit, de pas leur annoncer forcément des mauvaises nouvelles. Ou en tout cas, peut-être de les mettre en garde sur certaines choses, mais pas de leur dire, attention, par contre, il y a un proche à vous qui, dans deux mois, n'est plus là. Enfin, c'est horrible.
1: Bah, tu vois. Moi, je sais que j'ai déjà eu, voilà, j'ai déjà posé, parce qu'on a toujours la possibilité de poser des questions.
0: Ouais.
1: Et quand mon grand-père était très malade, j'ai demandé, donc une fois il était proche de la mort, elle m'a dit, non, vous inquiétez pas, il va s'en sortir, ce qui a été le cas. Et au contraire, une fois, quand j'y suis retournée, j'ai dit j'ai peur pour mon grand-père, et là elle m'a dit profitez, il va, voilà, on arrive vers la fin, mais après il était malade donc je le savais.
0: Ouais, okay.
1: Mais profitez, j'ai été contente qu'elle me le dise parce que je suis allée le voir tous les jours et il est parti avec moi quoi.
0: Dans ce cas-là, c'est super
2: oui, ouais.
0: Quand ça se passe comme ça. Coralie, merci d'avoir appelé Fun Radio ce matin,
1: et
0: on t'embrasse. Belle journée.
2: Bonne
1: bisous, journée à vous.
2: Bisous.
0: Accueillons Damien, 32 ans, il est du côté d'Albi. Salut mon Damien.
4: Bonjour la suite.
2: Coucou.
0: Salut
2: Damien.
0: Salut Damien. Sois le bienvenu sur Fun Radio. Toi, t'es plutôt contre, hein, je crois, c'est ça?
4: Ouais, moi, je suis plutôt contre parce que je pense que ça peut influencer directement nos actes dans la vie.
0: Eh oui.
2: Oui.
0: Et oui, en fait, c'est là où je te rejoins un peu, Damien. C'est qu'il y a des moments où, quand on te dit telle décision, tel machin, genre, pas quitter votre boulot, aucun. Alors, oui, pardon, c'est important de le dire. Si vous consultez un voyant qui vous dit quitter votre métier demain, on est quand même du recul.
2: Oui, réfléchissez-y, quoi.
0: On prend pas une décision parce que quelqu'un nous a dit il y a trois secondes qu'il fallait le faire. Mais, en revanche, je pense qu'à partir du moment où on te le met dans la tête, il y a un truc qui, tu vois, qui germe en toi, qui te dit, bah, de toute façon, il va falloir que je quitte ce taf.
3: C'est un peu le sujet du film Gourou avec Pierre Niney.
2: Oui.
3: Alors, j'ai pas trouvé ce film extraordinaire, mais par contre, il y a un peu ce sujet abordé du fait de se laisser influencer. Et ça, c'est intéressant, faut faire attention.
0: Damien, t'as déjà consulté un voyant, une voyante, c'est pour ça que tu dis ça, ou c'est que c'est une crainte pour toi?
4: Moi, j'ai jamais consulté moi, mais j'ai des proches qui y vont, et j'ai l'impression que des fois, ça les a fait pas prendre la bonne décision au bon moment.
2: Ouais.
0: Qui se précipite un peu.
2: Oui, et puis surtout, ça peut être un engrenage. Il y a des gens, ils deviennent un peu addicts à ça, et sans cette personne-là, ils n'arrivent pas à prendre
0: des décisions. Exactement, il y a ça aussi, c'est qu'il faut réfléchir par vous-même. C'est pas seulement la science occulte ou non qui vous dira comment.
3: Ou ChatGPT.
0: Absolument. Damien, merci d'avoir appelé Fun Radio là ce matin. On t'embrasse. Belle journée à toi. Des bisous.
4: Merci à vous aussi.
2: Salut Damien.
0: Fanny est en ligne avec nous du côté de Pia. C'est dans le 66. Salut Fanny.
5: Bonjour la suite.
2: Salut Fanny.
0: Fanny, plutôt pour, plutôt contre consulter des voyants, des voyantes?
5: Alors moi, plutôt pour, parce que j'ai eu l'occasion de le faire.
2: Ouais.
5: Et donc, quand on arrive dans la pièce avec elle, en fait, c'est pas elle qui vient de suite nous agripper. Elle nous demande en fait ce qu'on voudrait savoir, et de là après, elle tire les cartes et elle essaye de nous répondre du mieux qu'elle peut en suivant des cartes.
0: Et ça peut t'aider sur des prises de décision, des choses à venir, ce genre.
5: Exactement. Ouais. Ça m'a apporté quand même quelques trucs finalement qui se sont réalisés.
0: C'est ouf.
3: Okay.
0: Ben, en même temps, tant mieux, tu vois.
3: Oui, mais je me demande s'il y a aussi, il n'y a pas un truc de sensibilité. Peut-être que toutes les personnes ne sont pas sensibles à ça et ne sont pas réceptives.
0: Mais c'est comme l'hypnose, tu peux être réceptif ou non. Merci Fanny d'avoir appelé Fun Radio ce matin.
5: Eh ben, merci à vous.

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0: Salut Sonia.
1: Bonjour la suite.
2: Coucou Sonia. Sonia.
0: Bonjour Sonia. Salut. Sois la bienvenue. Bonjour. Ce matin sur Fun Radio. J'ai ta fiche au standard là sous les yeux. Donc toi, tu es allé voir une voyante. Alors, pas vraiment toi, mais peux-tu expliquer, tiens, à Maureen et Lul, ton histoire ainsi qu'à tous les auditeurs de Fun Radio, parce que je la trouve assez folle cette histoire.
1: Alors, je suis, on remonte à 30 ans de ça, hein.
0: Ouais.
1: Je tombe amoureuse d'un beau jeune homme marié avec deux enfants.
0: La tuile. La tuile, c'est qu'il est marié.
1: La tuile. Ouais. Elle est mariée, bien mariée. Et donc, j'ai

0: temps, mais oui. Bon, voilà. Oui. Et j'arrive à le convaincre qu'il n'y croit pas du tout. Oui. Ah, okay. Et j'arrive à le convaincre de me suivre. C'est okay. une voyante qui se trouve au Mans,
1: okay.
0: qui est âgée. Mmh. Et donc j'arrive à le convaincre et on y va. Et on y va chacun de notre côté, bien évidemment. Elle ne reçoit pas toutes les deux.
1: Ouais.
0: Et donc, elle me dit vous inquiétez pas. Elle me demande pas ce que je veux savoir. Hein. Je lui dis, elle me dit vous êtes amoureuse, vous êtes avec un monsieur qui est pas disponible, qui brasse beaucoup beaucoup d'argent. Il était DAF.
1: Ouais. Donc, directeur financier DAF.
2: Ah oui, DAF
1: direct...
2: Moi, j'étais sur un groupe électro là.
1: Non. Il était directeur financier d'une boîte. Et alors, du coup, il se passe quoi, ouais?
0: Il se passe quoi? Bah, il se passe que en sortant, je lui dis, ah, t'as dit quoi? Il me regarde et il me dit, bah, que j'allais finir mes vieux jours avec toi et qu'on aurait deux enfants.
1: Okay.
0: Et on a quand même 16 ans d'écart. Il avait déjà deux enfants. Il me dit non, mais ça, un enfant, je veux bien, mais deux, ça va pas être possible.
1: Okay.
0: Et ben aujourd'hui, 30 heures après, on est mariés, on a eu deux jolies filles.
3: Ah, ah bah félicitations.
1: Mais je trouve ça charmé. C'est-à-dire qu'en fait, là, pour le coup, ça s'est avéré quelque chose, bah, notamment de vrai, mais de précis, quoi. De genre, vous allez, ouais. voilà. Bah, merci Sonia d'avoir appelé Fun Radio ce matin. J'aime bien cette histoire. Allez, c'est une belle histoire. Merci. Des bisous, on t'embrasse.
0: Merci,
1: bonne journée.
0: Bisous, Sonia.
1: Clélia est en ligne avec nous, 35 ans. Du côté de Douvres, la délivrante dans le 14. Bonjour Clélia.
4: Bonjour la suite.
2: Salut Clé.
1: Clélia, on parle ce matin d'aller voir ou non, c'est plus une question de croyance, là-dessus on est bien d'accord, est-ce que voilà, on est plutôt pour aller voir ou non, voyant, toi tu es tarologue, c'est quoi tarologue? Tu tires les cartes en fait?
4: Oui, en fait, tarologue, c'est qu'on se sert principalement du tarot.
1: Ok.
4: On se sert pas des autres systèmes comme les cartes à jouer, etc. C'est que le tarot.
1: C'est que les cartes de tarot. Et tu fais ça depuis longtemps?
4: Depuis 2021.
1: D'accord, ah, donc ça fait 5 ans. Comment on arrive à se rendre compte qu'on a un don comme ça de tarologue?
4: Bah alors moi, c'est parce que j'étais dans une période où j'étais pas bien dans ma vie, donc je cherchais un peu des réponses internes, parce que le tarot, en fait, on peut vraiment s'en servir pour se connaître.
1: Oui.
4: Et petit à petit, j'ai des copines qui m'ont dit « Ah, tu veux pas me tirer les cartes ?» et tout. Et puis en fait, bah, de fil en aiguille, ça s'est fait comme ça. Mais je pense que tout le monde aujourd'hui peut tirer les cartes, c'est juste de l'entraînement.
1: Ouais, en fait. Non, mais je dois dire qu'il y a.
2: C'est pas forcément un don, quoi. C'est un truc qui s'apprend et qu'on essaie de maîtriser.
4: C'est beaucoup de l'intuition. Et l'intuition, je vois ça un petit peu comme un muscle. Plus tu le travailles, plus il est performant.
1: Ouais, c'est vrai. Je suis d'accord. Mais c'est comme la numérologie. En fait, si tu apprends les bonnes bases de numérologie, après, il y a de l'interprétation à faire. Mais les chiffres, voilà, en gros, sont révélateurs de différentes choses. Ok, merci Clélia d'avoir appelé Fun Radio ce matin.
4: Bah de rien.
1: Des bisous, belle journée.
3: Bisous,
1: salut Clélia, des bisous. Ça vote. Ça vote et les amis, ça a voté sur le compte Insta de Bruno Fun Radio. À votre avis, Maureen et Lul, pour ou contre aller voir une voyante, est-ce que c'est oui, est-ce que c'est non?
3: Je pense que c'est oui.
2: Ouais, je pense que c'est pour aussi.
1: C'est contre à 65%.
3: Oh, waouh!
1: Bixou, rapidement, toi qui es. T'es un peu dans ce délire ou pas du tout?
5: En fait, moi je suis contre, mais parce que je sais que ça fonctionne et je veux pas savoir.
1: Ah voilà! Je crois que t'as mis le doigt. Pourquoi t'as mis ce doigt d'ailleurs?
5: Bah, demande à Maureen. Moi j'ai déjà tiré mes cartes, j'ai déjà trouvé les trucs vrais et en fait j'ai pas envie de savoir plus donc j'ai arrêté de me tirer les cartes déjà.
1: Ok.
3: Oui, et puis on a déjà. Enfin, moi je connais une médium et on en a eu l'expérience et
5: ouais,
3: on a compris.
5: On a vécu des trucs qu'on veut pas lire.
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Bah, je crois qu'on est parti 16h tout pile sur La Réunion. Bonjour et bienvenue en ce jeudi 24 septembre. On est parti ensemble jusqu'à 19h, effectivement. 3 heures pendant lesquelles vous allez choper vos séances ciné et surtout pendant lesquelles vous allez apprécier du bon son électro dance. D'ailleurs, pour commencer, c'était Offenbach qui reprend le son de Star Sailor. Voici Forte de Flore sur Fun. 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

première fois que vous avez entendu ce morceau et cette collab entre Angèle, la Belge, et le groupe de musique électronique français Justice, c'était sur Fun Radio et on vous donne même la date. C'était le 26 février 2026. On avait adoré ce morceau qui s'appelle What You Want. Et d'ailleurs, quelques jours plus tard, soit plus précisément le 12 mars 2026, un DJ français lui aussi sortait un nouveau morceau que forcément vous avez fait découvrir avant tout le monde sur Fun Radio. Le 12 mars 2026, Kungs, notre petit chouchou, nous offrait Getaway qui arrive maintenant.

0: Insane.
1: Pink Panthers qui fait partie des artistes sélectionnés pour nous offrir un morceau pour la bande originale officielle du jeu le plus attendu de cette année 2026. Vous l'aurez compris, je vous parle bien évidemment de GTA 6. L'album donc de la bande originale sortira le même jour que le jeu, c'est-à-dire le 19 novembre. Et bien évidemment, on a hâte de découvrir tout ça. Criss Cross Amsterdam, ça c'est ce qui va arriver juste après la pause sur Fun avec My Bye.
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invite pour aller voir les meilleurs films à l'affiche de la semaine. Bah, restez avec nous, je vous offre des places pour Justin Le Juste dans 7 heures. En attendant, redémarrage de 40 minutes de son dance music en non-stop. Et ça va se faire maintenant avec Riviera qui reprend le son de Sean Paul. C'est She Doesn't Mind à tout pile 17 heures sur Fun. 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

On n'est pas encore vendredi soir, bah ce sera demain. Party Fun reviendra demain soir dès 21h. Mais nous, pour le prochain quart d'heure, eh ben, on vous y prépare déjà avec les plus grands DJ de la planète qui seront avec nous. Je vous le prouve notamment avec le retour de Timmy Trumpets dans un instant pour Notre Place. On se fera aussi The Second Voice avec Let Me Be. Et puis le DJ allemand Purple Disco Machine, qu'on ne présente plus, c'est In

0: cuillère. Et sur Fun Radio, on a choisi pour vous un film à ne pas rater cette semaine. C'est le film de la semaine, Justin le Juste. En plus, un film français dans lequel on retrouve Alexandra Lamy et Alban Ivanov. C'est un film d'histoire, effectivement, qu'on doit absolument aller voir. 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Bonne chance à tous. Tant que vous vous inscriviez, bah nous on va revenir juste après la pause avec la Swedish House Mafia en duo avec Licky Lee, Happiness et Sosad. C'est ce qui arrive juste après la pause sur Fun Radio.
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si vous êtes en voiture, on va vous accompagner jusqu'à la maison, hein, histoire de vous faire passer un bon début de soirée. On va décompresser ensemble de cette dure journée de jeudi avec 40 minutes de son dance music en non-stop et sur le départ Adèle Castillon, Ugel et le duo Bébé Rexha, David Guetta. C'est Sad Girl qui ouvre le bal sur Fun Radio. Il est tout pile 18h. 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

Dites-moi, qu'est-ce que vous faisiez très précisément le mardi 12 mai 2026? Bah non, on se souvient, on était connectés sur le live Twitch de Anime023 parce qu'ils recevaient Taïk ce soir-là. Et ce soir-là, tous les deux, ils ont créé un morceau exceptionnel. Le morceau s'appelle Réanimé. Si vous l'avez jamais entendu, bah, elle arrive maintenant sur Fun.

0: est toujours aussi sympa, ce son de jouer doué de filet, hein, qu'à camper sur Fun Radio. 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Avant 19h et juste après la pause, c'est le retour de Farouko sur Fun Radio avec Ya Paquet.
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C'est ici que se termine l'émission de ce jeudi 24 septembre, les amis. Bonne nouvelle, on va revenir demain. Le prochain Rancard, et notamment pour la dernière édition de la semaine, ce sera entre 16h et 19h, donc forcément, on va compter sur vous. Puis n'oubliez pas également, demain matin, dès 6h, le retour de toute l'équipe de Bruno dans la radio avec la suite à partir de 10h. En attendant, on se quitte avec Sabrina Carpenter et Madonna. Bring Your Love sur Fun.

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